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Bienvenue dans notre espace détente. Nous allons vous la rendre agréable. Vérifiez que vous êtes dans un endroit calme et tranquille. Mettez-vous à l'aise. Fermez les yeux. Respirez calmement et détendez-vous. Ne cherchez pas à tout prix à dormir. Laissez-vous simplement aller au relâchement et écoutez. Alors, bien reposé, étirez-vous et marchez 5 minutes en respirant profondément. Profitez-en pour bien aérer. Un conseil, buvez un grand verre d'eau ou un café. Et rendez-vous dans 2 heures pour une nouvelle pause.

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Je suis très content d'avoir écouté cette belle musique. 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Vous êtes un peu endormi ce soir, faudrait y aller là.

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1: À 6h ici à Paris, 2h de moins en temps universel. Merci d'être à l'écoute des RFI. Et bonjour Candice Mazotomazic.
2: Bonjour Nemo, bonjour à toutes et à tous.
1: À la une de votre journal, ce nouvel appel à émigrer vers Ceuta lancé sur les réseaux sociaux.
2: Demain, le 15 août, date annoncée pour un nouvel afflux collectif vers l'enclave espagnole. Plus de 70 000 jeunes marocains avaient tenté de la rejoindre illégalement il y a 2 semaines déjà. Les autorités des deux côtés de la frontière sont sur le qui-vive. Les précisions dès le début de ce journal. L'actualité de ce vendredi, ce sont aussi ces violences de colons israéliens qui se poursuivent en Cisjordanie occupée. Des colons systématiquement protégés par l'armée de l'État hébreu sur le terrain, vous allez l'entendre. La Colombie, où les États-Unis annoncent des opérations militaires terrestres conjointes avec Bogota pour lutter contre le narcotrafic. L'Allemagne et sa gestion de l'eau qui fait débat en pleine sécheresse. Et puis la natation fait ses adieux à une légende, le champion olympique français Laurent Manaudou annonce sa retraite. La crainte d'un nouveau drame migratoire et d'une nouvelle désillusion. 2 semaines après la crise de Ceuta, que plus de 70 000 personnes avaient tenté de franchir illégalement, c'est un nouvel appel à émigrer vers cette petite enclave espagnole située au nord du Maroc qui inquiète les autorités de Rabat et Madrid, celui de passer la frontière demain, le 15 août. Et là encore, l'information se propage sur les réseaux sociaux, phénomène viral qui touche quasi exclusivement des jeunes marocains, des jeunes hommes marocains et sur lequel RFI a longuement enquêté. Alors que et qui se cache derrière ces appels? Qu'est-ce que cela raconte de ceux qui y répondent? Alors si les chances de rejoindre Ceuta sont extrêmement minces, cet engouement alerte en tout cas sur l'état d'une partie de la jeunesse marocaine, Sofiane Amazian.
3: Alors que le dispositif sécuritaire autour de Ceuta se met en place, à l'image des policiers marocains mobilisés en masse à quelques encablures de l'enclave espagnole pour tenter de faire face à une nouvelle vague migratoire le 15 août, les risques de débordement sont faibles malgré l'engouement massif des jeunes sur Internet. Mohamed Ali Lahlou, expert sur les questions migratoires, constate ici que les réseaux sociaux jouent un rôle de catalyseur dans un pays où une partie de la jeunesse rêve d'une vie meilleure.
4: Aujourd'hui, c'est différent dans la forme. C'est directement une date qui circule, qui devient elle-même le signal. Donc c'est vraiment par rapport à cette date qui a été annoncée par un effet d'imitation et d'entraînement social. Les réseaux sociaux peuvent être un accélérateur. Un appel viral, aussi bien relayé soit-il, ne produit un mouvement de plusieurs milliers de personnes que s'il rencontre un terreau social déjà favorable.
3: Manque de perspective, déclassement pour Mehdi Alioua, sociologue. L'engouement massif sur les plateformes numériques doit aussi être vu comme un cri d'alerte de certains jeunes marocains.
5: Il y a là une sorte de mise en scène, un jeu où je ne sais pas à quel point les gens croient qu'ils vont vraiment passer en Europe ou dans une sorte de défouloir, ils y croient, mais pas complètement, mais ils veulent juste montrer qu'ils sont prêts à tout et qu'aucun grillage ne pourrait les empêcher d'être dans la recherche d'une vie digne.
3: Seule question en suspens, est-ce que l'appel massif à franchir la frontière le 15 août sera réellement suivi ?
2: Ceuta, ce que cachent les appels à traverser la frontière le 15 août, c'est une enquête de Grégory Genevrier et Sofiane Amazian à retrouver en intégralité sur notre site RFI.fr. Elle incarne sans doute à elle seule l'intensification de la colonisation israélienne en Cisjordanie occupée ces dernières années. Ghanim, située au nord près de la ville palestinienne Jénine. En 2005, c'était justement son isolement qui avait motivé son démantèlement dans le cadre d'un plan de retrait de l'État hébreu. Mais 20 ans plus tard, le gouvernement de Benjamin Netanyahou a décidé de la réinstaller. Son inauguration a eu lieu hier en présence du ministre de la Défense Israël Katz. Cérémonie organisée en plein regain de violence des colons israéliens dans les territoires palestiniens. Alors qui sont ces colons et à quel point sont-ils protégés? Quelques éléments de réponse avec Nicolas Falaise.
6: En juin dernier, l'ONU alertait sur le niveau record des actes de violence commis par des colons israéliens contre des Palestiniens en Cisjordanie occupée. Un territoire où vivent environ 500 000 Israéliens installés en violation du droit international, mais sous protection de l'armée israélienne. La population des colons israéliens inclut des groupes et individus radicaux, certains installés en lisière des colonies de Cisjordanie occupée. Ils sont à l'origine des attaques visant des civils palestiniens, leurs maisons, leurs terres agricoles, des faits largement documentés par les ONG et les journalistes. Face à ces violences quotidiennes, l'armée israélienne est parfois dépassée par parfois passive et parfois impliquée aux côtés des colons qu'elle protège systématiquement sur le terrain, certains soldats étant eux-mêmes des habitants des colonies. Ces dernières années, plusieurs pays ont commencé à sanctionner les colons israéliens violents et les organisations qui les encouragent, sanctions européennes, canadiennes et même états-uniennes à l'époque de l'administration Biden, jusqu'à leur abrogation par Donald Trump.
2: Précision signée Nicolas Falaise, l'allié américain de l'État hébreu qui hausse le ton sur ces violences. L'ambassadeur des États-Unis en Israël s'insurgeait hier contre des actes de terreur à Kousra, village où des maisons de familles palestiniennes sont en ce moment assiégées par des colons israéliens. Eux s'étaient mobilisés pour dénoncer, entre autres, la guerre à Gaza. Les manifestants pro-palestiniens aux États-Unis rassemblés sur les campus des grandes universités américaines, accusés par Donald Trump d'avoir toléré des comportements antisémite. Une plainte avait été déposée par son administration, mais un juge vient de la rejeter. RFI à New York avec Lubna Naki.
7: Dans sa plainte, l'administration Trump accusait l'université d'Harvard d'avoir, je cite, « laissé se développer un climat propice aux comportements antisémites et anti-israéliens dans la foulée des attaques du 7 octobre ». Harvard a laissé perdurer un campement anti-israélien pendant 20 jours, peut-on lire dans les documents du département de la justice qui affirmait que cela constituait une violation de la loi sur les droits civiques, loi qui interdit la discrimination fondée sur la race, la nationalité ou d'autres critères. Mais tout cela n'a pas convaincu le juge du tribunal fédéral de Boston qui a décidé de rejeter la plainte de l'administration Trump, expliquant que les incidents évoqués étaient, je cite, sporadiques et isolés. Une décision qui porte un coup dur à la campagne menée par le président républicain contre les grandes universités. Donald Trump a longtemps accusé ces institutions d'être des foyers de contestation progressiste et antisémite. En parallèle de cette plainte, il avait d'ailleurs tenté de geler les fonds destinés à Harvard pour obliger l'université à dire oui aux réformes qu'il souhaite, des réformes relatives notamment aux admissions et à certaines matières enseignées, des exigences auxquelles d'autres universités comme Columbia ont fini par se plier. Lubna Naki, New York, RFI.
2: Et c'est un autre combat cher à Donald Trump, la lutte contre le narcotrafic menée avec plusieurs pays d'Amérique latine. Ces derniers

0: Panama, où étaient réunis pour un sommet les alliés latino-américains de Washington, le chef du Pentagone a annoncé mercredi l'arrivée de Bogota dans le bouclier des Amériques. Pete Hegseth s'en est félicité à la tribune avant d'ajouter:
1: le nouveau président a demandé au Pentagone de se joindre à la Colombie dans sa lutte contre le narcoterrorisme en autorisant des opérations militaires conjointes.
0: Déclaration alors que les Colombiens cherchent encore des survivants du séisme qui a frappé l'ouest du pays lundi. Et cette phrase interroge là-bas, car ni Bogota ni Washington n'ont précisé le degré d'implication des militaires américains dans ces potentielles opérations conjointes. Abelardo de la Espriella, qui ne cache pas sa proximité avec l'administration Trump, a promis pendant la campagne d'utiliser la manière forte pour lutter contre les groupes armés et les trafiquants de drogue. Les deux pays sont pour l'un premier producteur de cocaïne et pour l'autre premier consommateur au monde. Ils partagent du renseignement depuis des décennies, mais avant une éventuelle intervention au sol des troupes états-uniennes, le nouveau président colombien devra impérativement demander l'autorisation du Congrès.
2: Justine Fontaine sur ce partenariat renforcé entre la Colombie et les États-Unis. J'ajoute que Washington avait déjà tué plus de 200 personnes depuis septembre dans des frappes sur des bateaux dans les Caraïbes et le Pacifique. Bombardement mené au nom de la lutte contre le narcotrafic, mais sans jamais apporter de preuve que les passagers des embarcations transportaient bien de la drogue. C'est une nouvelle journée de forte chaleur qui démarre en France. 75 départements maintenus en vigilance orange canicule ce vendredi. On devrait respirer un peu plus. En revanche, à partir de ce week-end, une baisse des températures est attendue, annonce Météo France. Un mercure particulièrement élevé sur tout le vieux continent, favorisant une sécheresse déjà historique et par effet domino qui affecte la circulation fluviale en Europe. En Allemagne, le Rhin est désormais menacé d'être coupé en deux. En cause, une zone de cet axe central où les bateaux pourraient bientôt ne plus circuler. Pascal Thibault, de quoi relancer le débat dans le pays sur les mesures à prendre pour répondre à ce défi.
3: L'économie ou l'environnement? La question divise le gouvernement allemand. Le ministre des Transports fraîchement désigné, le chrétien-démocrate Stefan Bilger, veut avant tout venir en aide aux transporteurs dont les bateaux peuvent difficilement circuler sur des fleuves asséchés. Au-delà, il s'agit de permettre aux entreprises dépendantes de ces livraisons de ne pas tourner au ralenti. À court terme, l'interdiction de rouler le dimanche pour les poids lourds est élevée et la Deutsche Bahn s'efforce de prendre en charge une partie des livraisons. Mais pour le ministre des Transports, il faut soutenir l'introduction de bateaux à faible tirant d'eau et approfondir les chenaux pour permettre la circulation fluviale malgré la sécheresse. Le ministre social-démocrate de l'Environnement, comme les organisations écologiques, s'oppose à cette dernière mesure. Il prône l'inverse, permettre aux cours d'eau, lorsqu'ils sont mieux alimentés, de gagner en largeur pour que les terres puissent servir d'éponge et restituer l'humidité en période de sécheresse. Transformer les cours d'eau en vulgaires canaux assèche pour les défenseurs de l'environnement les terres et augmente encore plus les problèmes liés aux sécheresses, toujours plus fréquentes et importantes. Pascal Thibault, Berlin RFI.
2: Et puis l'annonce a été faite en plein championnat d'Europe de natation. La légende française Florent Manaudou officialise sa retraite à 35 ans. Le champion olympique du 50 mètres en 2012 confirme qu'il ne reviendra pas dans les bassins. Annonce 2 ans après sa dernière course aux Jeux Olympiques de Paris. Christophe Diremzian.
4: La dernière image de Florent Manaudou en compétition, il la partagera donc avec ses coéquipiers du 4x100 mètres 4 nages, montés avec lui pour recevoir le bronze des JO de Paris, où il avait été désigné porte-drapeau. Ultime moment de gloire au crépuscule d'une carrière qu'il hésitait déjà à prolonger. Août 2012 à Londres, le grand gaillard d'1m99 crée la sensation et se fait un prénom en remportant l'or olympique sur 50 mètres sous les yeux de sa sœur Laure venue l'étreindre à la sortie de l'eau. Image forte et ouverture d'un palmarès international riche de 17 médailles dans les grands championnats et d'une présence ininterrompue sur les podiums des Jeux en sprint court pendant 12 ans. Mais la natation n'est pas toute sa vie. Passé les JO 2016, la lassitude l'incite à prendre du recul et à s'éloigner des piscines pour rejoindre les terrains de handball, le sport de son adolescence. Le club d'Aix-en-Provence l'accueille dans son équipe réserve, mais en 2019, la perspective de nager pour des Jeux à domicile le ramène sur les plots. Paris 2024 restera bien un sommet insurpassable pour ce nageur atypique, y compris dans la gestion de sa carrière, qu'il refermera symboliquement samedi en étant fêté par le public du centre aquatique de Saint-Denis.
2: Christophe Diremzian pour refermer ce journal. Merci d'être avec nous sur RFI. Il est 6h12 ici à Paris, 2h de moins en temps universel.
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2: Et à suivre le reportage international dans une poignée de secondes. Nous partirons ensuite pour Taïwan qui débute.

0: Ses exercices, qui termine ses exercices militaires annuels de préparation à une éventuelle invasion chinoise. Des opérations dans un climat de tension croissante avec Pékin qui continue de revendiquer l'île. Alors qu'est-ce qui change concrètement cette année? On appellera notre correspondant à Taipei. Il a pu assister à ces exercices, notamment ceux impliquant des civils. De la musique classique dans l'invité culture d'aujourd'hui en plein Menuhin Festival Gestad en Suisse. Carmen Lundsmann a interrogé son nouveau directeur, le violoniste Daniel Hope. Il évoquera notamment l'héritage laissé par de son ancien maître, le célèbre chef d'orchestre Yehudi Menuhin. Et puis le conseil santé de Caroline Paré, consacré ce matin aux parasites qui infectent nos intestins. Et pour commencer, direction la Syrie, où l'on tente de retrouver un semblant de normalité plus d'un an et demi après la chute de l'ancien régime Assad. Après 14 années de guerre, le pays tente désormais de renouer avec son héritage archéologique, souhaitant ainsi attirer les touristes sur certains sites emblématiques. Illustration à Palmyre, joyau classé au patrimoine mondial de l'UNESCO. Quelques visiteurs viennent de nouveau admirer les vestiges de cette cité antique, mais aussi les stigmates laissés par l'organisation État islamique. C'est un reportage sur place de notre correspondante en Syrie, Manon Chaplin.
1: On entre sur le site antique de Palmyre à moto. C'est comme ça qu'une partie des touristes visite aujourd'hui la cité.
2: On est dans le théâtre romain. Toutes les destructions que vous voyez, c'est l'État islamique.
1: Raldoum est né et a grandi à Palmyre. Aujourd'hui, il est guide touristique.
2: Je me rappelle comme c'était beau avant. Daesh a détruit toute la beauté de ce site. J'espère qu'un jour il sera rénové et qu'il sera plus beau encore.
1: Il y a quelques touristes qui sont là, un Australien et une Italienne.
3: C'est un site archéologique romain exceptionnel.
4: Il y a aussi toute l'histoire récente. On voit ce qui a été détruit ou non. C'est ce qui rend cet endroit si particulier, n'est-ce pas? Et vous voyez aussi au sol des restes de bombes, les balles.
3: Vous remarquez tout de suite que quelque chose d'important s'est passé ici.
1: Qu'est-ce que vous vendez?
5: Collier, cadeau Palmyre. We make it.
6: On les fabrique avec ma famille.
5: My family.
1: Depuis quand vous faites ça?
5: A long time.
6: Depuis longtemps, avant 2008.
1: Mais vous avez arrêté pendant longtemps alors?
6: Pendant 15 ans, j'ai dû fuir à cause de la guerre dans le désert. C'était une vie difficile. Ce n'était pas facile de ramener de la nourriture à ma famille.
5: Food for my family.
1: Et maintenant, la vie, elle est plus facile?
6: Maintenant, c'est très bien, oui. Je suis content de faire ce travail.
1: On est dans le petit hôtel de Raldoum. On l'entend, il y a des travaux, il est en train de tout rénover, de tout reconstruire.
2: Au début, quand les touristes sont revenus, il n'y avait aucun service ici. Pas d'air de repos, pas de toilettes, même pas d'eau fraîche à boire. Tout était détruit, tout était rasé. Peu après la chute du régime, des visiteurs ont commencé à arriver de Damas, de Homs, d'Alep. Ils venaient par groupes, nombreux. Parfois, nous avons accueilli entre 500 et 700 visiteurs par semaine. Alors les gens comme moi ont commencé à investir. Ils ont ouvert des hôtels, des restaurants.
1: Malgré le retour timide des visiteurs, Palmyre reste suspendu au soubresaut de la région. Depuis le mois de mars, la guerre entre l'Iran et les États-Unis a déjà fait reculer la fréquentation touristique. Après la guerre, après les occupations et les chantiers de reconstruction, Palmyre se relève lentement, petit à petit, vers un retour à la vie. Manon Chaplin, Palmyre, RFI.
0: Vous écoutez Radio France Internationale, il est midi 17 à Taipei. Ils sont organisés chaque année pour préparer Taïwan à une invasion chinoise. Les Han Kuang, 10 jours d'exercice militaire sur l'ensemble du territoire pour entraîner une armée mise sous pression par Pékin. La Chine continue en effet de menacer l'île d'invasion si celle-ci refuse l'unification. Pour en parler, nous sommes en ligne ce matin avec notre correspondant dans la capitale taïwanaise. Bonjour Jules Bois.
7: Bonjour Candice.
0: C'est donc aujourd'hui le dernier jour de ces exercices et notamment ceux impliquant des civils auxquels vous avez pu assister. D'abord, Jules, est-ce qu'il y a eu du changement par rapport aux années précédentes dans ces exercices?
7: Oui, plusieurs nouveautés. On peut citer la tentative de décentraliser le commandement, une mobilisation record de réservistes et cette année, une particularité qui a marqué, pas d'internet sur les téléphones pendant les exercices. En ville, un scénario de coupure du réseau envisagé parce que l'infrastructure taïwanaise est fragile et très dépendante de ses câbles sous-marins, une cible facile pour Pékin. En résumé, les entraînements tentent de se moderniser et de s'adapter aux nouvelles formes de conflits et sont pris très au sérieux par le gouvernement. Un gouvernement soucieux depuis quelques années de montrer à la presse et aux observateurs internationaux que Taïwan se prépare, que Taïwan est résiliente et que Taïwan mérite surtout d'être défendue.
0: Et du côté des civils, Jules, comment la population perçoit ces exercices ?
7: De manière générale, la population est plutôt habituée et respecte les instructions pendant les exercices. Mais à la question de savoir si la population se sent préparée ou non en cas de conflit, la réponse est le plus souvent non, comme pour Ama, interviewé hier pendant les entraînements en banlieue de Taipei.
8: Peut-être que pour le gouvernement et l'armée, ces exercices sont utiles, mais pour les citoyens, pas vraiment. Tout le monde reste à l'intérieur sans sortir et c'est tout. Pendant ces 30 minutes, on n'a rien à faire, aucune préparation particulière pour nous.
0: Et Jules, la presse locale taïwanaise avance, elle, le chiffre de 20 000 réservistes mobilisés cette année. La Chine, de son côté, en compte plus de 2 millions. Est-ce que Taïwan a des chances en cas de conflit ?
7: La réponse est non, pas toute seule. Si un conflit ouvert avait lieu, Taïwan aurait besoin du soutien actif des États-Unis et des pays voisins dans la région. Mais avec les Hankuang, l'objectif pour Taipei, c'est aussi de montrer à la Chine qu'une opération militaire serait coûteuse et difficile. Problème, l'île est elle-même divisée. Un budget de défense record pour 2027 va bientôt être proposé par le gouvernement, alors même que celui de cette année est toujours en cours d'approbation, bloqué par un parlement favorable, lui, à un dialogue conciliant avec la Chine. Une impasse politique dont Taïwan a du mal à se sortir, malgré les menaces militaires chinoises.
0: Jules Bois, en direct de Taipei pour RFI, merci beaucoup. Et bientôt 4h20 en temps universel, l'heure de faire résonner quelques notes de violon sur RFI. C'est sa première participation en tant que directeur du Menuhin Festival Gestat, une 70e édition qui se déroule en ce moment dans les Alpes suisses. Le violoniste Daniel Hope, élève du chef d'orchestre Yehudi Menuhin qui avait fondé ce festival en 1957. Daniel Hope est au micro de Carmen Nussmann, notre invité culture ce matin.
9: Daniel Hope, bonjour.
10: Bonjour.
9: Vous êtes né en Afrique du Sud dans une famille aux origines allemandes et irlandaises. Votre père, écrivain engagé contre l'apartheid, a été contraint à l'exil d'abord à Paris, puis à Londres, où vous avez commencé le violon alors que vous aviez à peine 4 ans. Pourquoi cet instrument vous fascine autant ?
11: C'était sans doute la sonorité presque vocale du violon qui, dès mon plus jeune âge, m'a enchanté, captivé, séduit mon oreille. Ça m'a aussi donné un sentiment de mobilité, car le violon est probablement l'instrument à cordes le plus voyageur au monde. Pendant des siècles, il a parcouru la planète et apporté sa magie partout.
9: Avec un nom aussi lumineux, Hope, Espoir, on ne peut qu'espérer une vie prometteuse. Vous avez croisé le chemin de Yehudi Menuhin très jeune grâce à votre mère, devenue sa secrétaire puis sa manageuse. Quels sont vos premiers souvenirs musicaux ou autres que vous gardez de ce grand mentor ?
11: Mes tout premiers souvenirs remontent sans doute à Stadt. J'avais peut-être 2 ans. Être assis dans l'église de Zanen sur ses magnifiques bandures, l'odeur du bois et de la colophane sur les archets des musiciens, la résonance dans l'église. Et quand elle est vide, le son est encore plus somptueux. En tant qu'enfant, entendre un violon pour la première fois, écouter Vivaldi et les 4 saisons, entendre les oiseaux chanter, ce sont des expériences qu'on n'oublie jamais. Et puis, les autres musiciens qui sont venus jouer ici. Le jazzman Stefan Grappelli, le violoncelliste russe Rostropovitch. Pour moi, c'était des gens très singuliers, étranges et gentils, qui faisaient de la musique et ça m'a ouvert les oreilles. Et puis, il y avait Yehudi Menuhin, bien sûr.
9: Comment il était comme professeur ?
11: Incroyablement spontané, il n'avait pas de méthode préétablie. Il aimait écouter, explorer, aussi bien pour l'élève que pour lui-même. On avait le sentiment qu'à chaque mesure, il découvrait quelque chose de nouveau.
9: Alors le Minuit Festivalstadt reste une affaire de famille, Family Matters. C'est d'ailleurs le thème de cette première édition avec vous, Daniel Hope, à la tête de ce festival. Comment avez-vous innové tout en restant fidèle à l'esprit de son fondateur ?
10: Tout d'abord, nous avons rechangé le nom en Menuhin Festivalstadt parce que lui et ses amis, Benjamin Britten et Maurice Gendron, l'ont créé dans un esprit d'amitié et de famille musicale. Et je tiens à ce que les gens sachent qui était Menuhin. Pas seulement un grand violoniste et musicien, mais aussi un grand être humain. Et je souhaite faire de ce festival un lieu de grandes rencontres humaines.
11: Mais aussi un esprit très particulier, très chaleureux, avec une connexion entre les gens, public et musiciens, mais aussi le contact avec les montagnes, l'air. Il y a beaucoup d'inspiration ici. Pour moi, un concert, c'est pour partager des émotions. C'est une conversation.
0: Le violoniste Daniel Hope, interrogé par Carmen Hulsmann.
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0: 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Le Conseil Santé à présent sur RFI avec une question ce matin. Comment distinguer les différents types de parasites qui peuvent coloniser vos intestins ? Caroline Paré a tendu son micro au professeur Ariski Isri.
13: Professeur Ariski Isri, bonjour.
14: Bonjour.
13: Vous êtes professeur émérite en parasitologie mycologie au service de parasitologie à l'hôpital Avicenne de Bobigny en région parisienne. Comment distinguer une amibiase d'une autre infection intestinale ?
14: Question très difficile. Alors, l'amibiase est une parasitose intestinale qui touche le côlon. Les amibes se multiplient au niveau du côlon. Mais le côlon, il est le site aussi de beaucoup de développement d'agents pathogènes divers et variés, beaucoup de protozoaires, beaucoup de vers. Et donc, voilà. Ce qui distingue vraiment l'amibiase quand il y a maladie, c'est la dysenterie amibienne. C'est-à-dire que la personne a des diarrhées au début, et puis ensuite c'est des douleurs du côlon, et une envie impérieuse d'aller aux toilettes, et quand il va aux toilettes, et ben, après il n'y a plus de sel, il n'y a que comme des crachats sanguinolents. Ça fait mal, il n'y a pas de fièvre. Voilà ce qui fait vraiment l'amibiase, et c'est assez rapide, ça évolue très vite. Alors quand je dis diarrhée, ça peut être jusqu'à 10 par jour ou plus. Hein.
13: Ça veut dire qu'il faut aller très vite consulter, en urgence.
14: Dès qu'on a du sang dans les selles, il faut aller consulter.
13: Il n'y a pas à réfléchir, on va à l'hôpital ou au centre de santé. Merci professeur Isri, aujourd'hui dans Priorité Santé, nous allons parler de l'emprise relationnelle. 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
0: Il est 6h26 en temps universel, cette demi-heure d'information touche bientôt à sa fin, mais avant le retour de l'actualité africaine, le choix musical des programmateurs de RFI pour vous réveiller ce matin, l'artiste soudanaise Soulaf, elle dévoile en ce moment les titres de son tout premier album, Shoghi Anna de Soulaf. Bonne écoute sur RFI.

0: 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Bientôt le retour de l'actualité africaine.
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4: Et maintenant, je crois que nous allons pouvoir vous quitter, auditeurs amis, en vous souhaitant une excellente journée à tous.
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5: Sur Radio Grésivaudan, un poème enchanté, suivi d'un dicton avec le prénom du jour. Une tortue avait donné rendez-vous à un lièvre dans un jardinet pour faire bombance. Un lièvre qui était allé faire une course de première importance, comme s'il avait le diable à ses trousses. Après avoir attendu un long moment, la tortue se dit, en l'attendant patiemment, « Ah, qu'il est lent, mais qu'il est lent !» Mais que peut faire Jeannot de si pressant pour être parti les oreilles au vent ? Il lui aurait dit aller à La Fontaine, rencontrer Jean, pour une affaire pressante, un vieux compte à régler, soi-disant. Un homme de lettres qui lui aurait posé autrefois un lapin. Depuis, il a tellement coulé sous les ponts qu'on oublie facilement la leçon. Le grand Jeannot pense qu'il a encore du temps et passe le sien à courir après le vent. Le jardinier n'étant plus très loin, la tortue s'y rend sans son compagnon. Il fallait bien, car à ce train-là, disait la tortue, il n'y aura bientôt plus rien. L'hiver n'est plus très loin, et le lièvre n'est toujours pas là. Mais qu'il est lent, répétait la tortue. Le lièvre, pendant ce temps, court après le vent, à toutes pattes, court sans trop savoir pourquoi. À courir après tout, on n'a rien. Des hommes pareils au lièvre s'activent sous le soleil, courte après tout, et jamais n'arrive au moment nécessaire. Ils veulent tout goûter, et finalement ne goûtent à rien. Je fais mien cet adage, car comme vous, je suis de ceux qui, parfois, courent après les nuages. Comment alors s'étonner qu'il pleuve sur nous ? Quoi que tu fasses, à la Saint-Évrard, il y a toujours une place, si ce n'est pas ici, va voir là-bas. Quoi que tu fasses à la Saint-Évrard, il y a toujours une place. Si ce n'est pas ici, va voir là-bas.

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1: RFI Matin, ça débute. Merci d'être avec nous en ce vendredi 14 août. On va largement parler de Ceuta ce matin. RFI a enquêté sur ses nouveaux appels à tenter de forcer l'entrée de l'enclave espagnole. Demain, reportage, analyse et invité à suivre dans ces 3 heures d'info. L'actualité aujourd'hui, c'est également la sécheresse et la canicule qui continuent de s'abattre sur la France et l'Europe. Nous serons à Berlin et dans le sud-ouest de l'Hexagone. Mais on commence tout de suite par votre journal, Diane Berger. Bonjour Diane.
3: Bonjour Pierre, bonjour à tous.
1: Et à la une, les violences israéliennes en Cisjordanie occupée.
3: Des colons ont assiégé le village de Kousra. Et la semaine dernière, c'est l'armée israélienne qui a mené une opération de 48 heures dans le camp de réfugiés de Kalandia. Notre correspondante à Jérusalem a pu recueillir le témoignage de plusieurs Palestiniens. De nouvelles rumeurs évoquent une ouverture de la frontière entre le Maroc et l'enclave espagnole de Ceuta. Demain, une fausse information relayée sur les réseaux sociaux, notamment par des dizaines de comptes douteux. RFI a mené l'enquête. 5 ans après, le sud d'Haïti ne s'est toujours pas remis du séisme de 2021. Une double peine pour cette région qui accueille les habitants de la capitale qui fuient les gangs. Et c'est la nouvelle star italienne de la natation, la toute jeune Sarah Curtis, 19 ans. Elle a battu le record du monde du 50 mètres d'eau hier au championnat d'Europe.
1: Jared Kushner pourrait se rendre la semaine prochaine en Israël.
3: L'émissaire et gendre de Donald Trump compte rencontrer les autorités israéliennes pour traiter de la suite du cessez-le-feu à Gaza. Le Premier ministre israélien Benjamin Netanyahou a rejeté la dernière feuille de route des États-Unis et les points de friction s'accumulent entre les deux pays. Hier, l'ambassadeur américain à Jérusalem a même qualifié d'acte de terreur le siège par des colons de plusieurs maisons palestiniennes dans le village de Kousra en Cisjordanie occupée. Nous y reviendrons dans le journal de 6 heures, temps universel. Toujours en Cisjordanie, l'armée israélienne a mené un raid la semaine dernière dans le camp de réfugiés de Kalandia, près de Ramallah. Officiellement, il s'agissait de déjouer des actes terroristes. Une cinquantaine de personnes ont été arrêtées, 16 placées en détention. Le Croissant Rouge parle également de 8 blessés. Frédéric Misselin a pu rencontrer sur place les habitants, il témoigne.
4: Des jeeps militaires, des perquisitions, des habitants qui subissent des interrogatoires violents, c'est ce que raconte Abou Bilal. Fonctionnaire de l'autorité palestinienne, cet habitant de Kalandia, dont le nom a été modifié, assure n'avoir aucune activité politique, pas plus que son fils, 16 ans. Sans explication, les soldats israéliens ont fait exploser la porte d'entrée de la maison et ont séparé les membres de la famille.
5: Ils m'ont emmené dans la pièce où mon fils était interrogé. Ils m'ont dit que si mon fils ne répondait pas, je serais battu. Ils m'ont fait m'allonger par terre, ils m'ont ligoté les mains, les genoux. J'étais attaché comme ça, mon fils derrière moi. Ils ont commencé à me poser des questions.
4: Les soldats demandent où sont les terroristes. La famille Abou Bilal dit ne rien savoir. Le fils, mineur, a été retenu 20 heures, puis relâché. Il est traumatisé, le père de famille aussi. Il montre ses hématomes et mime la scène finale.
5: Après avoir été roué de coups, j'ai demandé une ambulance. Le soldat m'a donné un dernier coup violent à la poitrine, a sorti son arme, l'a chargée et il me l'a mise dans la bouche.
4: Les militaires repartent sans plus d'explications. Pendant les perquisitions, les familles n'ont pas eu le droit de communiquer avec l'extérieur. Frédéric Misselin, de retour de Kalandia, RFI.
3: Plus à l'est, les Émirats arabes unis dénoncent une nouvelle attaque iranienne dans le détroit d'Ormuz. Elle a visé 2 navires de la compagnie pétrolière publique Abu Dhabi National Oil Company sans faire de blessés. Scott Bessent, le secrétaire américain au Trésor, promet quant à lui d'infliger à Téhéran un isolement économique comme le monde n'en a jamais vu. Ce sont ses mots, avec donc de nouvelles sanctions attendues la semaine prochaine. Agir sur les prix du pétrole, c'est désormais l'objectif numéro 1 du gouvernement américain, selon le vice-président des États-Unis, J.D. Vance. Dans une interview télévisée, il précise qu'empêcher le programme nucléaire iranien reste l'objectif numéro 2.
1: L'accent est donc mis sur le cours du pétrole. Les prix ont explosé avec la guerre au Moyen-Orient.
3: Le baril de Brent a légèrement baissé hier, mais il reste bien plus haut qu'il y a 6 mois. Et c'est une situation assez inhabituelle sur le marché du carburant. En Europe, le prix du diesel vient de dépasser celui du kérosène, le carburant utilisé par les avions. Stéphane Genest.
6: Diesel et kérosène sont de la même famille de dérivés du pétrole et l'Europe dépend largement des importations pour ces deux carburants. Mais depuis l'invasion de l'Ukraine en 2022, elle ne peut plus compter sur la Russie comme avant et s'est notamment tournée vers le Moyen-Orient. Or, les infrastructures de raffinage et les routes d'exportation sont elles aussi perturbées par les conflits, comme l'explique Patrice Geoffron, professeur d'économie à l'Université Paris-Dauphine, directeur du Centre de géopolitique de l'énergie.
7: Ça montre toutes les difficultés, d'une part, à transformer ces produits, puis par ailleurs, à exporter ces produits de telle manière à réduire les tensions qui sont montées très très vite et sur le diesel et sur le jet fuel.
6: À cela s'ajoutent les attaques ukrainiennes contre les raffineries russes qui réduisent encore l'offre mondiale de diesel. Résultat, les importations européennes de diesel ont nettement reculé depuis le début de l'année, tandis que celles de kérosène ont progressé. Et c'est ce déséquilibre qui pousse aujourd'hui le diesel au-dessus du kérosène. Patrice Geoffron.
7: Il y a là un sujet de tension sociopolitique qui est très très sérieux, qui pourrait encore s'accroître à la rentrée si on restait dans cette espèce de situation très étrange où les Iraniens disent d'un côté on contrôle le détroit et Trump dit par ailleurs je contrôle le détroit.
6: Car derrière le prix du diesel, c'est donc surtout le risque d'une nouvelle flambée à la pompe qui inquiète.
3: Stéphane Genest qui mentionnait l'invasion russe de l'Ukraine. Les dernières frappes de Moscou hier ont fait au moins un mort et une quinzaine de blessés à Kramatorsk, près de la ligne de front dans l'est du pays. Selon l'ONU, le mois de juillet a été le plus meurtrier en Ukraine depuis mai 2022. L'ambassadeur américain à Tokyo vient d'annoncer reconnaître la souveraineté du Japon sur les îles Kouriles, cet archipel entre le Grand Nord japonais et l'extrême-orient russe. Visité hier par le chef du Kremlin, Vladimir Poutine, les îles Kouriles, revendiquées par le Japon, ont été annexées par l'URSS à la fin de la Seconde Guerre mondiale.
1: Un nouvel appel à entrer illégalement à Ceuta circule sur les réseaux sociaux.
3: Deux semaines après l'arrivée de 70 000 migrants dans l'enclave espagnole, tout au nord du Maroc, des internautes évoquent une nouvelle vague de départ demain, samedi 15 août. Des messages pris au sérieux par les autorités des deux pays. RFI a enquêté sur la circulation de cette rumeur. Grégory Genévrier, votre travail met en avant le rôle déterminant de la désinformation et de l'amplification artificielle.
8: Oui, d'abord il y a cette date du 15 août, jour férié en Espagne. Une rumeur affirme que la frontière sera donc exceptionnellement ouverte. En réalité, les autorités marocaines et espagnoles ont renforcé leur dispositif sécuritaire à Ceuta et Melilla. Ne vous laissez pas tromper, insiste la police militaire espagnole sur ses réseaux sociaux. Pour répandre cette infox et faire grandir le mouvement du 15 août, de nombreux faux comptes ont été créés sur Instagram. Si des personnes réelles ont bien commenté cet appel, une partie importante des millions de vues repose en fait sur du faux. Pour mesurer la popularité réelle de ce mouvement, nous avons infiltré des groupes WhatsApp dédiés au 15 août. Le plus important comporte moins de 800 membres, un nombre en décalage avec les millions de vues enregistrées. Ceux que nous avons contactés assurent en plus qu'ils ne

0: 100 séismes dévastaient le sud d'Haïti.
1: La catastrophe a fait plus de 2200 morts et d'importants dégâts matériels. Plus de 800 000 habitants ont été affectés. Et 5 ans plus tard, Théo Conscience, la reconstruction se fait attendre.
2: 115 000 maisons, 97 centres de santé, 1250 écoles détruites ou endommagées. Le séisme du 14 août 2021 a été dévastateur dans les départements du Sud, des Nippes et de la Grand'Anse. Josette Bruffard-Thomas est présidente de l'association Haïti Futur, qui participe à la réhabilitation d'écoles dans la zone sinistrée.
3: Toute cette zone, tous ces départements qui ont été détruits par le séisme deviennent maintenant des lieux de refuge de gens de la capitale qui fuient et pour pouvoir s'abriter dans des endroits plus paisibles.
2: La violence et l'emprise des gangs armés sur Port-au-Prince poussent de nombreuses personnes à se réfugier dans la péninsule sud, qui peine encore à se relever du séisme de 2021.
3: C'est comme si cette région a eu une double peine, parce qu'on ne s'en est pas occupé du tout pour reconstruire. Il n'y a pas eu de vrai projet de reconstruction. Et en même temps, c'est une région maintenant complètement surchargée. Donc, il y a même des écoles qui reçoivent plus de 20% de leurs effectifs, alors qu'elles avaient déjà subi le séisme. Et puis maintenant, ils ont une surpopulation qu'ils n'arrivent pas à couvrir.
2: L'insécurité et le contrôle des axes routiers stratégiques par les gangs armés entravent également l'acheminement des matériaux et ralentissent la reconstruction.
1: Théo Conscience.
0: Le sud de l'Europe frappé par la chaleur et les incendies.
1: Des dizaines de pompiers ont été mobilisés toute la nuit en Croatie pour lutter contre un feu de forêt tout près d'un secteur touristique du littoral. Plusieurs maisons ont déjà brûlé. Un autre incendie a éclaté hier après-midi en Grèce, à 90 km de Thessalonique, la deuxième ville du pays.
0: Un nouveau départ de feu également dans le sud-ouest de la France.
1: Dans le département des Landes, il a parcouru depuis hier soir 400 hectares. Près de 400 personnes ont dû être évacuées. Un nouvel incendie donc après un été déjà épuisant pour les pompiers. Plus de 120 000 hectares de terre ont brûlé, dont plus du tiers en Gironde, ce département ravagé par un incendie gravissime le mois dernier. Les images ont choqué l'opinion publique et provoqué des vocations. Oriane Gendreau, les soldats du feu ont reçu en l'espace de quelques semaines autant de candidatures pour devenir pompiers volontaires que sur les 6 derniers mois.
4: Maxime habite en Gironde, dans le sud-ouest de la France. Depuis des années, il réfléchit à devenir pompier volontaire. Mais cette année, les énormes incendies qui ont touché sa région l'ont poussé à franchir le pas.
5: Je bossais juste à côté, sur une partie extérieure, et j'ai vu le départ en fait, du feu. Donc j'ai dû évacuer et tout. Et c'était un peu frustrant parce que j'avais aucune utilité en fait.
4: Maxime n'est pas le seul à vouloir se sentir utile. Ces dernières semaines, les demandes pour devenir pompier volontaire ont bondi dans plusieurs départements. Paul s'est engagé il y a quelques mois. Il arrive bientôt au bout de sa formation. Et même s'il salue cet engouement massif, il rappelle qu'être pompier, ce n'est pas que jouer au héros au milieu des flammes.
6: Les feux, ça représente une toute petite portion des sorties des pompiers au cours de l'année. La plupart du temps, ce sera plus une personne âgée qui est tombée ou quelqu'un qui s'est blessé. Ça peut être assez perturbant, certaines interventions. Des personnes qui sont décédées ou des tentatives de suicide, ça peut laisser des marques.
4: Son formateur, Michael, est pompier volontaire depuis 30 ans. Et cette forte mobilisation risque bien d'être essentielle ces prochaines années.
7: On est de plus en plus confronté à de l'exceptionnel. L'exceptionnel avant, c'était juillet-août. Aujourd'hui, l'exceptionnel, parfois il démarre début juin, il se finit fin septembre.
4: Le pompier rappelle aussi qu'en plus des bras, il faudrait plus de moyens et plus de matériel pour anticiper les étés à venir.
1: Plus de moyens, plus de matériel, c'était les questions au cœur d'une réunion hier au ministère français de l'Intérieur avec les syndicats de pompiers professionnels. À la sortie, ils se sont dit très déçus et à bout face aux promesses insuffisantes du ministre Laurent Nunez.
0: On reste en France avec la 5e journée des championnats d'Europe de natation. C'est à Paris ce vendredi.
1: On attend dans quelques heures le retour de la star Léon Marchand sur les séries du 200 mètres papillon. L'équipe de France a aussi empoché hier deux nouvelles médailles, toutes les deux en argent. D'abord grâce à Maxime Grousset sur le 100 mètres papillon et Marie-Ambre Moulu, deuxième de la finale du 50 mètres d'eau. Une épreuve remportée haut la main par la petite pépite italienne Sarah Curtis, 19 ans. Elle s'est emparée du record du monde avec fierté, Christophe Diremzian.
8: En deux allées simples de bassin, Sarah Curtis est passée de grand espoir à nouvelle reine de la natation transalpine. Flashée à 26 secondes 63 en demi-finale, puis à 26 secondes 56 dans sa conquête de l'or, la piémontaise affole les chronos et se surprend elle-même.
9: C'est incroyable, je n'ai pas de mots pour ça. C'était vraiment très difficile pour moi de rester très concentrée. J'essayais juste de faire ma course du mieux possible et c'est arrivé. Je suis la première Italienne à gagner ce titre. J'en suis juste très heureuse et très excitée.
8: Fille d'un Italien et d'une Nigériane, la pensionnaire de l'université américaine de Virginie avait déjà de sérieuses références chez les juniors.

0: avec 5 médailles mondiales et 15 européennes. Mais sa progression est telle que la Française Marie-Ambre Molu, sa dauphine sur le 50 mètres d'eau, la voit maintenant comme une source de motivation.
1: C'est bien d'avoir ce genre de concurrente, ça donne envie de faire toujours plus. Là, voilà, si j'avais été première, peut-être que je me serais contentée que de ça, mais demain, je vais me lever en pensant à aller chercher une perf comme la sienne, donc c'est que du positif aujourd'hui.
0: Désormais en point de mire, les Jeux de Los Angeles dans 2 ans pour Sarah Curtis, qui marche sur les traces de l'icône nationale Federica Pellegrini, déjà dépossédée l'an dernier du record d'Italie du 100 mètres par la nouvelle étoile.
2: C'était Christophe Di Remzian au championnat d'Europe de natation. Enfin, en bref, la police brésilienne a récupéré 8 œuvres d'art du peintre français Henri Matisse. Elles avaient été dérobées en 2025 lors du cambriolage d'une bibliothèque de Sao Paulo. 13 œuvres d'art au total avaient été volées pour un montant total estimé à 200 000 dollars. L'homme chez qui les toiles ont été retrouvées a été arrêté.
3: Le journal de Diane Berger. Merci Diane et à tout à l'heure. Il est 7h14 à Paris. Et nous sommes ensemble jusqu'à 10h pour 3 nouvelles heures d'information, de décryptage, de reportage. On s'intéresse ce matin à cette chaleur, à cette sécheresse qui persiste sur l'Europe et la France. Des dizaines de départements en vigilance orange canicule sur le territoire français. 4e vague de chaleur de l'été déjà. Et un phénomène d'éco-anxiété qui s'amplifie, ce malaise face au climat qui se dérègle.
4: C'est de plus en plus difficile de percevoir un avenir sain pour soi-même. Après, on s'adapte à tout. On va faire des étés à 55 degrés dans des souterrains, mais on va le faire.
3: Rencontre avec ces angoissés du climat retrouvés dans le journal de 8h. Nous parlons largement de Ceuta également ce matin, car les réseaux sociaux marocains pullulent de nouveaux appels à forcer l'entrée de l'enclave espagnole. Rendez-vous est donné demain. Les forces de sécurité sont mobilisées. RFI a enquêté sur ces appels suspects et tente de comprendre ce matin ce qui pousse des dizaines de milliers de jeunes à risquer leur vie pour rejoindre l'Europe.
5: Je ne sais pas à quel point les gens croient qu'ils vont vraiment passer en Europe, ou dans une sorte de défouloir, ils y croient, mais pas complètement, mais ils veulent juste montrer qu'ils sont prêts à tout et qu'aucun grillage ne pourrait les empêcher d'être dans la recherche d'une vie digne.
3: Le chercheur midi à Lioua, nous serons également en direct de Fnidek à 9h, ville marocaine mitoyenne de Ceuta, et on cherchera à en savoir plus sur l'état d'esprit des jeunes marocains avec notre invité, l'écrivain et cinéaste marocain Abdellah Taïa, sera avec nous dans un peu moins d'1h30. À suivre également la suite de vos séries du mois d'août, la diaspora haïtienne au secours de l'économie québécoise, le détroit de Magellan qui tente de retrouver une place de premier rang parmi les corridors stratégiques de la planète, et un congrès malheureusement oublié qui voulait penser le décolonialisme au féminin, c'est à retrouver ce matin. Et puis de la culture, bien sûr, notre reportage international nous emmène juste après 9h à Palmyre en Syrie, joyau de l'architecture antique, martyrisé par l'État islamique qui se relève petit à petit depuis 1 an et demi et la chute du régime Assad.
6: Peu après la chute du régime, des visiteurs ont commencé à arriver de Damas, de Homs, d'Alep. Ils venaient par groupes, nombreux. Parfois, nous avons accueilli entre 500 et 700 visiteurs par semaine. Alors les gens comme moi ont commencé à investir. Ils ont ouvert des hôtels, des restaurants.
3: Et puis on terminera bien sûr en musique avec nos partenaires des médias francophones publics. Une chanteuse à l'univers mélancolique à retrouver aujourd'hui. Voilà, vous avez le programme. Merci d'avoir choisi RFI. Depuis 5 semaines, chaque vendredi, nous partons ensemble à la rencontre des membres des diasporas africaines en France. Ils sont chirurgiens, pâtissiers ou encore éditeurs, nés dans l'Hexagone, parfois venus d'ailleurs. Ils représentent la richesse de la diversité à la française. Ultime rencontre aujourd'hui, Sylvie Coffey nous emmène à la découverte d'une directrice d'établissement culturel parisien qui porte un nom ô combien symbolique tant pour la France que pour le Sénégal. Elle s'appelle Valérie Senghor.
7: Elle s'appelle Valérie Senghor, comme l'homme d'État, poète et écrivain sénégalais Léopold Sédar Senghor.
8: Mais c'était mon grand-oncle paternel, voilà, le frère de mon grand-père paternel. Je l'ai connu sur la fin de sa vie.
7: Elle n'en dira pas plus. Très discrète et pudique, son héritage ne s'arrête pas là. Son père est le cinéaste et diplomate Blaise Senghor.
8: Je suis particulièrement heureuse de pouvoir... à ma manière, reprendre ou poursuivre cette trajectoire au service de l'art et de la culture. L'héritage de mon grand-oncle paternel et puis l'héritage direct de mon père, qui était un homme de culture, qui était cinéaste, qui a beaucoup œuvré à la mise en place de systèmes de production et de diffusion du cinéma au Sénégal, qui a beaucoup œuvré dans ses fonctions à l'UNESCO, puisqu'il était représenté représentant permanent du Sénégal auprès de l'UNESCO. Voilà, c'est un héritage plus direct, même si je l'ai peu connu. Il est décédé lorsque j'étais très jeune.
7: Dans les pas de ses illustres parents, Valérie Senghor, 54 ans, dirige depuis novembre 2025 le 104. C'est elle qui a accompagné le lancement, c'est encore elle qui a contribué au développement de l'établissement public culturel de la ville de Paris. Le 104, une histoire qu'elle connaît sur le bout des doigts.
8: Le 104 était historiquement le siège des pompes funèbres de la ville de Paris. Pas un lieu de mort, mais un lieu de fabrique de toute la pompe, de toute la décoration funéraire, où on construisait les corbillards, où on qui sortait par la rue d'Aubervilliers. C'était le clocher, en effet, de la nef curiale, quand ce lieu était encore en usage à l'époque des pompes funèbres. Voilà, le clocher ne fonctionne plus aujourd'hui. Mais c'est aussi un lieu de patrimoine, effectivement. Et d'ailleurs, peu de Parisiens, au fond, connaissent la fonction première de ce lieu.
7: Un lieu atypique et pluridisciplinaire, quand elle en parle, ses yeux s'illuminent. Elle est intarissable.
8: C'est vraiment un lieu, je crois, de liberté, d'ouverture, en effet, sur la ville, d'émancipation pour ceux qui s'accaparent les espaces pour venir pratiquer toutes sortes d'arts. On voit autant des danseurs que des jongleurs et qui viennent, vous l'avez vu, spontanément. Nous ne les connaissons pas et ils s'installent dans les espaces qui leur semblent les plus adéquats pour leur répétition.
7: Mais ne comptez pas sur elle pour revendiquer une origine. Elle n'aime pas non plus qu'on l'associe uniquement à une couleur de peau.
8: J'ai eu ces dernières années aussi, pendant 6 ans, l'opportunité de travailler au sein du Centre des Monuments Nationaux, qui est une autre grande institution culturelle française, qui celle-ci dépend du ministère de la Culture. J'ai eu la chance aussi de travailler pendant un an au sein du ministère de l'Europe et des Affaires étrangères, autour d'enjeux linguistiques et de coopération internationale. Donc j'ose croire que c'est ce parcours, cette expérience qui ont amené la ville de Paris à s'intéresser à ma candidature. Et puis j'ai travaillé ici pendant 10 ans.
7: Elle s'appuie sur ce parcours pour innover et pour proposer un programme éclectique, avec à l'affiche pour la prochaine saison plusieurs festivals qui mettent en résonance des récits, des architectures et des œuvres d'art.
3: Le portrait signé Sylvie Coffi. Tous les épisodes de cette série sont à retrouver sur RFI.fr. 7h21 à Paris. Et on reste en France pour se pencher sur l'actualité qui s'affiche en une des grands titres de la presse. Quand la canicule chasse l'insouciance estivale. C'est le titre choisi par Le Monde, alors que la France connaît en ce moment sa 4e vague de chaleur de l'été. Le Quotidien est parti à la rencontre des habitants d'une commune de région parisienne qui raconte la fin d'une époque, celle de la légèreté des mois de juillet et août. Devenu synonyme de débrouille pour s'éviter le coup de chaud. L'actualité internationale et la menace russe s'intéressent le Figaro ce vendredi. Les états-majors européens s'inquiètent face à un Kremlin qui teste par tous les moyens les défenses du vieux continent, nous dit le journal au F bleu. Décryptage dans lequel on apprend que les récents incidents impliquant des drones en Allemagne laissent les états européens dubitatifs. Moscou chercherait-elle une crise d'ampleur, s'interroge le Figaro, qui note une tolérance croissante pour le risque de la part des autorités. Et puis, c'est le patron de la FIFA qui s'affiche en une de Libération, Gianni Infantino, le pacha devenu paria, écrit le journal, qui raconte comment le Suisse a hypothéqué une réélection gagnée d'avance avec son projet avorté de privatisation des Coupes du Monde. Une descente aux enfers express pour un homme qui tente désormais de s'accrocher à son poste et de rallier les indécis, nous dit Libération. h 22 en temps universel, c'est une grande enquête que vous propose RFI ce vendredi, à la veille d'un nouvel appel à tenter de forcer l'entrée des enclaves espagnoles de Ceuta et Melilla. 2 semaines après l'arrivée massive d'au moins 70 000 migrants marocains dans les territoires situés au nord du royaume chérifien, les réseaux sociaux pullulent de nouveaux messages enjoignant à la jeunesse à retenter leur chance. Rappelons que la précédente tentative avait fait au moins 80 victimes selon les autorités espagnoles. Face à ce mouvement, le Maroc et l'Espagne ont annoncé renforcer leur dispositif sécuritaire sur place. Bonjour Grégory Genevrier.
9: Bonjour Pierre.
3: Pour les Dessous de l'Infox, avec Sofiane Amazian du service Afrique de RFI, vous avez enquêté sur la montée en puissance de cet appel du 15 août, un mouvement une nouvelle fois marqué par la désinformation et amplifié par de faux comptes, Grégory.
9: Oui, déjà le choix de cette date du 15 août ne doit rien au hasard. Une rumeur mensongère affirme que la frontière espagnole sera exceptionnellement ouverte puisque c'est un jour férié dans tout le pays. C'est le moment ou jamais, commentent certains internautes dans des publications vues parfois plusieurs millions de fois.
3: Sauf que tout est faux.
9: Absolument tout. La frontière ne sera pas ouverte ni côté marocain ni côté espagnol. Face à la montée en puissance de cette rumeur, les autorités des deux pays ont au contraire annoncé le renforcement de leurs dispositifs sécuritaires sur place. Dans un message publié sur Instagram, la Guardia Civile, la police militaire espagnole insiste, je cite, « La frontière ne s'ouvrira pas, de nouvelles barrières de sécurité ont été installées, ne vous laissez pas tromper ». Rappelons que ce n'est pas la première fois que ce type de rumeur circule sur les réseaux et les messageries instantanées.
3: Sur le fond, que sait-on de la circulation de cet appel du 15 août sur les réseaux sociaux ?
9: Eh bien, grâce à l'analyse des schémas de diffusion, nous avons documenté plusieurs comportements factices, inauthentiques. Sur Instagram, les faux comptes actifs autour du 15 août se comptent par dizaines. Photos de profil et biographies impersonnelles, dates de création récentes, légendes automatisées. Ces indicateurs montrent que ces profils ont été créés spécifiquement pour rendre l'appel à la traversée virale. La visibilité soudaine de certaines vidéos, 2 voire 3 millions de vues contre une centaine d'habitude, laisse aussi penser que des vues ont été achetées.
3: Cette technique de manipulation, Grégory, elle est déjà largement documentée.
9: Oui, on appelle ça l'astroturfing, autrement dit la création ou l'amplification de toute pièce d'un mouvement citoyen en ayant recours à différentes techniques d'amplification artificielle. Les recherches en source ouverte ne nous ont pas permis de déterminer qui en est précisément à l'origine, ni s'il s'agit d'un ou plusieurs acteurs.
3: Et avez-vous trouvé un moyen de mesurer la popularité réelle de cet appel à la traversée ?
9: Alors oui, pour ça nous avons infiltré des groupes WhatsApp poussés dans certaines publications virales. Le plus important cumule près de 800 membres, des profils dont on ne peut vérifier l'authenticité. Une audience conséquente, mais en décalage avec les millions de vues cumulées par cet appel. Ceux que nous avons contactés assurent aussi qu'ils ne traverseront pas la frontière ce samedi 15 août. Mais soyons clairs, démontrer que cet appel à la traversée a été manipulé ne permet pas de savoir ce qu'il se passera réellement demain à proximité de Ceuta et Melilla.
3: Le message est passé, les Dessous de l'Infox avec Grégory Genevrier. Merci à vous. Cette enquête menée avec Sofiane Amazian du service Afrique de RFI est à retrouver plus en longueur sur notre site internet. On parlera de la situation de la jeunesse marocaine à 8h20 heure de Paris avec notre invité, Abdellah Taïa, écrivain cinéaste marocain, auteur du livre « Debout dans tes rêves ». Allez, musique maintenant pour nous emmener jusqu'au journal Afrique de 7h30. Un génie touche à tout en playlist RFI ce mois-ci. Il s'appelle Corto Alto, de son vrai nom Liam Shorthall. Il revient en collaboration avec Vector dans ce titre baptisé Go entre Broken Beat et Afrobeat.

0: Go de Corto Alto et Vector. Tous les titres de la playlist officielle sont à retrouver sur RFI.fr, rubrique musique, ou sur votre plateforme d'écoute favorite. Vous restez avec nous dans une minute, le retour de l'actualité africaine sur la Radio du Monde.
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4: Et maintenant, je crois que nous allons pouvoir vous quitter, auditeurs amis, en vous souhaitant une excellente journée à tous.
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5: Sur Radio Grésivaudan, un poème enchanté, suivi d'un dicton avec le prénom du jour. Une tortue avait donné rendez-vous à un lièvre dans un jardinet pour faire bombance. Un lièvre qui était allé faire une course de première importance, comme s'il avait le diable à ses trousses. Après avoir attendu un long moment, la tortue se dit, en l'attendant patiemment, « Ah, qu'il est lent, mais qu'il est lent !» Mais que peut faire Jeannot de si pressant pour être parti les oreilles au vent? Il lui aurait dit aller à la fontaine, rencontrer Jean, pour une affaire pressante, un vieux compte à régler, soi-disant. Un homme de lettres qui lui aurait posé autrefois un lapin. Depuis, il a tellement coulé sous les ponts qu'on oublie facilement la leçon. Le grand Jeannot pense qu'il a encore du temps et passe le sien à courir après le vent. Le jardinier n'étant plus très loin, la tortue s'y rend sans son compagnon. Il fallait bien, car à ce train-là, disait la tortue, il n'y aura bientôt plus rien. L'hiver n'est plus très loin, et le lièvre n'est toujours pas là. Mais qu'il est lent, répétait la tortue. Le lièvre, pendant ce temps, court après le vent, à toutes pattes, court sans trop savoir pourquoi. À courir après tout, on n'a rien. Des hommes pareils au lièvre s'activent sous le soleil, courte après tout, et jamais n'arrive au moment nécessaire. Ils veulent tout goûter, et finalement ne goûtent à rien. Je fais mien cet adage, car comme vous, je suis de ceux qui, parfois, courent après les nuages. Comment alors s'étonner qu'il pleuve sur nous? Quoi que tu fasses, à la Saint-Évrard, il y a toujours une place, si ce n'est pas ici, va voir là-bas. Quoi que tu fasses à la Saint-Évrard, il y a toujours une place. Si ce n'est pas ici, va voir là-bas.

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1: À 6h en temps universel, 8h à Paris, vous écoutez RFI. Le retour de l'actualité internationale avec Candice Mazzotto-Mazic. Bonjour Candice.
2: Et bonjour Pierre, bonjour à toutes et à tous.
1: L'éco-anxiété des Français à la une de votre journal.
2: Canicula, répétition, paysages ravagés par les feux de forêt, restrictions d'eau. Ils sont de plus en plus nombreux à s'inquiéter des effets du changement climatique. Témoignage dès le début de cette édition. 2 semaines après la crise migratoire de Ceuta, Madrid et Rabat en état d'alerte face à un nouvel appel à émigrer vers l'enclave espagnole du nord du Maroc. De quoi relancer le débat sur la souveraineté de l'Espagne sur ce territoire, vous allez l'entendre. Au sommaire également, la violence des colons israéliens qui se poursuit en Cisjordanie occupée, la Colombie où la solidarité s'intensifie pour venir en aide aux sinistrés du séisme de lundi. On vous parlera aussi de ces cahiers de vacances un peu spéciaux vendus par certains partis politiques en France. Avant de partir pour la Hongrie en fin d'édition avec le festival Quercijet qui revient pour la première fois depuis le départ du conservateur Viktor Orban.
1: Quand le changement climatique affecte la santé mentale, de plus en plus de Français sont concernés.
2: 8 Français sur 10 exactement se disent inquiets du changement climatique. C'est ce qu'on appelle l'éco-anxiété, une détresse psychologique liée à ses conséquences. Elle gagne du terrain dans le pays, notamment face aux canicules à répétition. Les détails avec Aram Beng.
3: Chaleur excessive, incendies et sécheresse sont autant d'effets du réchauffement climatique qui rendent les Français de plus en plus anxieux. C'est le cas de ce retraité.
4: Oui, je suis très inquiet par le manque d'eau. Le Danube qui a presque plus d'eau, c'est inquiétant, oui, ça, plus que la chaleur même.
3: Plutôt que de s'inquiéter, ce jeune adulte essaye de trouver des solutions à ce changement climatique.
5: C'est de plus en plus difficile de percevoir un avenir sain pour soi-même. Après, on s'adapte à tout. On va faire des étés à 55 degrés dans des souterrains, mais on va le faire.
3: Mais pas question pour ces deux jeunes mères de famille de se laisser abattre.
6: Je me dis que si des choses arrivent, on doit faire avec. Hein. Et aujourd'hui, il y a des catastrophes naturelles et peut-être que demain, il n'y en aura plus.
7: On continue à faire des enfants et puis on verra bien. Hein.
3: Le nombre d'éco-anxiés ne cesse d'augmenter en France depuis les incendies et les multiples épisodes de canicule cet été. Pierre-Éric Sutter, psychothérapeute et directeur de l'Observatoire de l'éco-anxiété.
8: On a constaté qu'il y avait 2,5 millions de Français en plus qui étaient devenus éco-anxieux rien qu'avec ces événements de cet été. Et certains vont avoir des idées suicidaires.
3: Et selon l'ADEME, l'Agence de la transition écologique, plus de 2 millions de Français souffrent d'une lourde anxiété climatique nécessitant un suivi psychologique.
2: Et il faudra certainement apprendre à vivre avec cette éco-anxiété puisque selon les scientifiques, sous l'effet du changement climatique dû aux activités humaines, les phénomènes météorologiques extrêmes seront plus fréquents et plus dévastateurs. L'Europe subit d'ailleurs sa 5e vague de chaleur en ce moment. En France, 75 départements sont maintenus en vigilance orange canicule aujourd'hui. Les températures devraient commencer à redescendre ce week-end.
1: Dans l'actualité de ce vendredi, une question. Les jeunes Marocains vont-ils répondre à ce nouvel appel à émigrer vers Ceuta?
2: Un nouvel appel pour un afflux massif vers l'enclave espagnole a en tout cas été lancé à nouveau sur les réseaux sociaux. Le rendez-vous est donné demain, samedi 15 août. Il y a 2 semaines déjà, 72 000 Marocains, pour la plupart des jeunes hommes, avaient tenté de rejoindre illégalement ce territoire situé dans le nord du Maroc. Une crise qui avait relancé le débat autour des enclaves de Madrid dans le royaume chérifien, provoquant de nouvelles menaces de Rabat contre le gouvernement de Pedro Sanchez, qui cherche de son côté à éviter la crise diplomatique. De quoi crisper l'opposition, François Musso?
9: Pas d'escalade, pas de conflit avec le voisin marocain. C'est aujourd'hui la priorité du gouvernement socialiste en Espagne. Rabat a menacé de remettre en cause le traité d'extradition bilatéral qui permet de rapatrier les migrants illégaux. Pas de réponse musclée de la part du ministre de l'Intérieur, Grande Marlaska. Au contraire, Madrid a rappelé, je cite, « les liens étroits avec Rabat » et la loyauté mutuelle. Sauf que les partis d'opposition, eux, ne sont pas d'accord du tout. À droite, le Parti Populaire, ou plus à gauche, Izquierda Unida, considère que le Maroc cherche, je cite, à attaquer l'Espagne en utilisant les migrants comme arme, alors que le pays reçoit beaucoup d'argent de l'Union européenne. Le gouvernement de Pedro Sanchez se passerait bien de cette tension, car il se heurte à un énorme problème que sont les quelques 1900 mineurs marocains à Ceuta, qui, conformément à la loi espagnole, ne sont pas expulsables. Logiquement, ils devraient être disséminés dans les 17 régions espagnoles, mais personne n'en veut et le problème reste entier. François Musso, Madrid RFI.
2: Ceuta, ce que cachent les appels à traverser la frontière le 15 août. Une enquête de Grégory Genevrier et Sofiane Amazian, c'est à retrouver en intégralité sur notre site RFI.fr.
1: La situation à Ceuta, on y revient également juste après votre journal avec l'écrivain et cinéaste marocain Abdella Taïeb. Il est notre invité ce matin. Dans le reste de l'actualité, la bande de Gaza à nouveau prise pour cible par l'armée israélienne.
2: Et ce malgré le cessez-le-feu en vigueur, censé s'appliquer depuis 10 mois maintenant. Deux personnes, dont un chef de police, ont été tuées hier dans des attaques qui ont visé le nord et le sud de l'enclave. Un bilan transmis par les autorités locales alors que les négociations sur l'avenir de Gaza patinent. Après le plan de paix américain rejeté par l'État hébreu, l'émissaire spécial de Donald Trump, Jared Kushner, pourrait se rendre la semaine prochaine en Israël pour relancer les discussions.
1: Pendant ce temps, Cisjordanie occupée, la situation n'a toujours pas évolué à Kousra.
2: C'est dans ce village du nord du territoire que des colons israéliens bloquent depuis dimanche l'accès à des maisons palestiniennes. L'armée israélienne a fini par s'y déployer pour, je cite, protéger les habitants et maintenir la sécurité. D'autres habitations de Palestiniens ont été réquisitionnées pour l'opération. Le maire de la localité assure que tous les habitants évacués ont pu rentrer chez eux. Mais les colons israéliens, eux, sont toujours là. Une affaire qui fait couler beaucoup d'encre en Israël. Selon le principal rival de Benjamin Netanyahou aux prochaines législatives, Gadi Eisenkot, ce qui se passe à Kousra illustre une fois de plus la faillite et la faiblesse de ce gouvernement. Frédéric Misselin, c'est un point de vue assez largement partagé dans la presse israélienne ce matin.
10: Oui, Candice, le Jérusalem Post s'interroge. Les Israéliens iront voter en octobre. Ils doivent se demander s'ils veulent un gouvernement qui continuera à laisser faire les extrémistes et à ternir le nom d'Israël. Le Yediot Aharonot rappelle que le siège de Kousra a suscité de nombreuses réactions dans le monde, notamment aux États-Unis. Le propriétaire d'une des maisons attaquées par les colons vit là-bas. Un citoyen américain de l'Ohio devient l'épreuve de la gouvernance israélienne, écrit le journal. Ma'ariv rapporte la critique hier de l'ambassadeur américain à Jérusalem, Mike Huckabee. Il parle d'un acte de terreur horrible. Un commentaire qui a eu beaucoup d'écho en Israël, rappelle à Haaretz, précisant que le diplomate n'est pas devenu brusquement un farouche adversaire de la colonisation, au contraire, mais il devait défendre un citoyen américain dans une affaire très médiatisée. Le Yediot Aharonot publie la tribune d'un ancien militaire pour qui le vocabulaire est important. Jeune des collines, émeutier, crime nationaliste, cela ne reflète plus aujourd'hui la gravité de la situation. Israël perd le contrôle de la Cisjordanie. Le Jérusalem Post résume, si vous êtes un extrémiste juif et que vous savez que le ministre de la Défense ou de la Sécurité nationale peuvent vous soutenir, alors pourquoi ne pas agir ?
2: Frédéric Misselin, en direct de Jérusalem. Un mot en bref sur cette élection législative partielle dans le sud-est de l'Angleterre. Nigel Farage vient d'être réélu député à Clacton-on-Sea, plus de 22 000 suffrages obtenus contre 9 400 pour son adversaire. Avant même la publication des résultats officiels, le patron du parti d'extrême droite, Reform UK, avait déjà revendiqué sa victoire dans ce scrutin qu'on rappelle, qui avait été boycotté par les partis traditionnels et qu'il avait lui-même provoqué en démission, rattrapé par des affaires de dons non déclarés. Nous serons en direct avec notre correspondante à Londres dans le prochain journal à 7h, temps universel.
1: Il est 1h08 à Bogota, en Colombie. L'espoir de retrouver des survivants s'amenuise 4 jours après le

0: fermer. Le récit de notre correspondante Najed Benrabah.
1: La Croix-Rouge de la région d'Antioquia, dont la capitale est Medellín, est passée de 20 donneurs par jour à près de 300 dès le lendemain du séisme. Face à ce succès, le personnel médical réagit dans les médias et sur les réseaux sociaux. Satisfaction, mais prudence aussi. Marilyn Hernandez, coordinatrice technique de la Banque nationale du sang.
2: Il faut remercier les donneurs qui ont répondu à l'appel de manière massive. C'est formidable. Les besoins sont couverts pour le moment et pour les jours à venir. Nous restons attentifs à ce qu'annoncent les autorités parce que le sang a une date d'expiration. Et on doit faire très attention à ça. Si on le stocke mal, on prend le risque de perdre des unités. Et on ne veut bien sûr pas que cela arrive.
1: Même constat dans plusieurs villes du pays où les points de collecte ont été fermés temporairement. La Croix-Rouge appelle à ne pas baisser la garde car ce n'est que le début de la crise d'urgence. Par ailleurs, un télémarathon est prévu ce vendredi sur les télévisions locales de Medellín et de sa région. Début de la transmission dès 6h du matin. Najed Benrabah, Medellín, RFI.
0: L'actualité internationale de ce vendredi, c'est aussi l'ambassadeur américain à Tokyo qui dit reconnaître la souveraineté japonaise sur les îles Kuriles, des îles revendiquées à la fois par le Japon et la Russie, dont le président Vladimir Poutine s'est rendu sur place hier pour la première fois, déclenchant la colère de Tokyo.
3: Retour en France pour parler politique à présent, à moins de 8 mois de l'élection présidentielle. Pas question de lever le pied sur la campagne pendant l'été pour les partis politiques.
0: Et quoi de mieux qu'un cahier de vacances à la plage pour diffuser ses idées après les communistes dans les années 2000 et les socialistes l'été dernier. C'est au tour de la France insoumise et de Renaissance de livrer leur version du cahier de vacances. Une façon de tracter sans vraiment donner l'impression de le faire, Marie Lecoq.
4: 75 pages de jeux et d'horoscopes dans le cahier des insoumis, avec un test de personnalité pour savoir à quel révolutionnaire ressemble le lecteur. 12 pages pour Renaissance, des quiz et des tacles à ses adversaires. Pour LFI, quel hymne est-il souhaitable de siffler ? Référence aux propos de l'insoumis Bali Bagayoko sur la Marseillaise. Pour la sémiologue Mariette Darigrand, la cible est claire, des électeurs déjà convaincus.
5: C'est un objet de marketing, il n'y a pas de doute, pour créer une forme de complicité, de connivence avec son cercle proche. C'est pas avec un cahier de vacances pour adultes que vous allez convaincre des gens qui ne sont pas déjà convaincus.
4: La sociologue relève toutefois un décalage.
5: Depuis plusieurs années, les partis politiques sont très très anxiogènes. Ils utilisent des mots qui font peur. Là, pof, arrive l'été et ils nous proposent exactement l'inverse. Le jeu, la légèreté. Et ça me paraît trop en contraste.
4: L'ADN d'un cahier de vacances, c'est aussi et surtout d'apprendre. Mais pour la sociologue Mariette Darigrand, dans le cas de la politique, la logique est tout sauf neutre.
5: Ça n'est pas un outil objectif de transmission du savoir. C'est un outil de communication au service d'un parti et de sa cause.
4: Une manière pour les candidats de souffler un peu pendant la campagne présidentielle, avant une rentrée politique qui s'annonce déjà chargée.
0: Les précisions de Marie Lecoq pour refermer ce journal.
3: Ouais, c'était le journal de Candice Mazo-Tomasic. Merci beaucoup Candice, on vous dit à tout à l'heure. Il est 8h12 à Paris. C'est l'heure des sports avec Pauline Guillou. Pauline, de la natation à la une ce matin.
6: Avec la fin de carrière de Florent Manaudou annoncée hier soir chez nos confrères de France Télévisions, alors que le nageur français était au commentaire des championnats d'Europe, 2 ans après avoir brillé aux Jeux de Paris, lui qui avait été le premier porteur de la flamme olympique en France. Florent Manaudou, 35 ans, 6 médailles olympiques, 4 titres mondiaux et une course qui va rester dans la légende de la natation française, le 50 mètres nage libre à Londres en 2012. Le français qui s'était imposé à la surprise générale décrochant l'or olympique. Florent Manaudou qui ne s'était aussi jamais caché de la longue et parfois très douloureuse période post-JO pour les athlètes.
3: Florent Manaudou qui sera donc célébré demain à Paris lors des championnats d'Europe de natation.
6: Championnat qui continue aujourd'hui avec le retour dans les bassins de Léon Marchand, déjà médaillé d'argent lundi sur le relais 4x200 de nage libre. Il attaque la première de ses 2 épreuves individuelles, le 200 papillon. S'il en est le favori naturel, il aura tout de même affaire à un adversaire qu'il connaît bien, son partenaire d'entraînement au Texas, le Hongrois Hubert Kos, déjà titré sur le 200 dos cette semaine. Les deux nageurs se défient autant en compétition qu'ils s'apprécient dans la vie. Et Hubert Kos ne manque pas de rappeler combien Marchand est un moteur dans le groupe de Bob Bowman. Écoutez.
7: C'est un gars très drôle, c'est super de s'entraîner avec lui. Et évidemment, quand il nage, c'est un entraînement difficile. Il donne tout, quelle que soit la discipline dans laquelle on nage, en course ou en série. Je n'ai jamais vu personne s'entraîner aussi dur que lui. Sa façon de s'entraîner est incroyable et je n'avais pas vraiment vu ça auparavant, surtout en Hongrie. L'équipe que nous avons là-bas est performante parce qu'on peut se motiver mutuellement et il est en quelque sorte

0: sorte le chef d'orchestre. Il peut parfois nous pousser très très fort et puis certains jours être détendu. Quand c'est un entraînement facile, il va se détendre au maximum. Donc c'est vraiment amusant de s'entraîner avec lui et j'adore ça.
1: La série du 200 papillons de Léon Marchand est à suivre à partir de 8h30 temps universel.
2: Du football également, le mercato.
1: Ça chauffe entre le PSG et Barcelone pour Ferran Torres, le buteur espagnol de la finale de la Coupe du Monde. Les deux clubs sont d'accord pour un transfert, 50 millions d'euros et 5 ans de contrat selon plusieurs médias. Celui que l'on surnomme le Tiburon, le requin, a inscrit 40 buts en 94 matchs, toutes compétitions confondues, en deux saisons avec le Barça.
2: Et pour terminer, Pauline, ce nouveau rebondissement dans le dossier de l'été, la crise à la FIFA.
1: Et oui, ça faisait presque long, hein, deux jours sans
2: ça
1: communiquer. Ben oui, on s'ennuyait presque. Mais ça repart, Gianni Infantino officiellement lâché par la Nouvelle-Zélande. Bon, c'est pas forcément un poids lourd du football, hein, mais en cumulé, ça fait une voix de plus contre lui. Les voix que l'on commence à compter, puisqu'on rappelle qu'il est surtout question de sa réélection qui pourrait avoir lieu en mars prochain.
2: Ouais, ça s'annonce effectivement compliqué pour le dirigeant suisse. Merci beaucoup Pauline Guillou et à tout à l'heure, 8h15 ici à Paris. Elles font souvent partie des moteurs des économies de leur pays d'accueil, les diasporas partout autour du monde, dont l'intégration passe bien souvent par le travail et le commerce. Toute cette semaine, nous sommes partis à la rencontre de ces diasporas commerçantes qui portent aussi l'économie de leur second foyer. Ce matin, pour le dernier épisode, Nathanaël Vitran revient sur le rôle de la communauté haïtienne dans le renouveau du Québec.
3: Dans cette province francophone du Canada, ils sont plus de 160 000 aujourd'hui à pouvoir retracer leurs origines jusqu'aux Caraïbes et à la République d'Haïti. L'immigration haïtienne au Québec est ancienne, elle s'est faite en plusieurs étapes. Samuel Pierre est professeur titulaire à Polytechnique Montréal, auteur du livre « Ces Québécois venus d'Haïti ».
4: Ça a commencé un peu vers les années 1920-1930, où il y avait quelques Haïtiens qui venaient ici pour faire des études, mais toujours dans le même esprit de se former et ensuite de retourner au pays, mettre leurs compétences au service du pays.
3: Tout change à partir de 1957. La dictature des Duvaliers, père et fils, qui durera jusqu'en 1985, pousse alors de nombreux Haïtiens à l'exil.
4: C'était essentiellement des intellectuels, c'était des médecins, des ingénieurs, des infirmières, des avocats. Il y avait même dans certains cas des promotions entières de personnes venant de l'école normale supérieure qui prenaient l'avion d'Haïti pour venir s'installer au Québec. Au Québec, mais aussi en Afrique, parce qu'il y avait aussi les indépendances. Des pays comme ce qu'on appelait le Zaïre, ensuite il y en avait au Sénégal, il y avait au Bénin, il y avait un peu partout.
3: L'élite d'Haïti a ainsi largement contribué à ce qu'on a appelé la révolution tranquille, la transformation et la modernisation du Québec dans les années 1960.
4: La révolution tranquille a énormément bénéficié des enseignants haïtiens parce qu'ils n'avaient pas les capacités humaines de former la population à un moment où ils en avaient un grand besoin.
3: Dans les années 70 et 80, une troisième vague d'Haïtiens, moins éduqués, fuit à son tour la dictature et l'absence de perspectives économiques. Les liens linguistiques entre Haïti et le Québec, le français, mais aussi religieux, facilitent leur intégration. Même si tout ne s'est pas fait sans obstacle. En 1982, sous prétexte d'améliorer la qualité du service, l'aéroport de Dorval à Montréal impose aux chauffeurs de taxi qu'ils s'acquittent d'un permis de 1 200 $ canadiens par an. Résultat, alors que 90% des chauffeurs de taxi étaient noirs et pour beaucoup haïtiens, ils ne sont plus que 3% après cette mesure.
4: D'abord, c'est une industrie où les Haïtiens étaient très présents. Et ils ont profité, disons, de ce malheur pour s'organiser en syndicats, en regroupement d'associations de chauffeurs de taxi, etc. Et dans la plupart des cas, ils ont eu gain de cause parce qu'on a eu des transformations positives dans ce secteur grâce à leurs interventions. Et ça aussi, c'est une contribution.
3: Un héritage social qui perdure. Plus près de nous, la diaspora haïtienne s'est ainsi retrouvée en première ligne pendant la pandémie de Covid-19. À l'hôpital et ailleurs, elle contribue largement à maintenir l'économie à flot. Aujourd'hui, la diaspora haïtienne est l'une des plus dynamiques du Québec. On retrouve ses représentants dans tous les pans de la société, de la culture et de l'économie.
2: Nathanaël Vitran, quand l'économie québécoise s'appuie sur les élites et les travailleurs haïtiens, c'était le sujet d'aujourd'hui l'écho sur RFI. Il est 7h18 à Rabat. On parle du Maroc tout de suite sur la Radio du Monde. Avec cette crainte d'un nouveau drame humain à Ceuta, deux semaines après l'arrivée massive de dizaines de milliers de citoyens marocains dans l'enclave espagnole, de nouveaux appels à tenter la traversée illégale ce 15 août, demain donc, pullulent sur les réseaux sociaux. Il y a 15 jours, au moins 80 personnes avaient perdu la vie dans les eaux méditerranéennes en tentant de rejoindre l'Europe. Une jeunesse poussée au suicide collectif a écrit sur ses réseaux sociaux notre invité qui m'a rejoint en studio. Bonjour Abdelataya.
5: Bonjour.
2: Vous êtes écrivain, cinéaste marocain, auteur du livre « Debout dans tes rêves » apparaître le 20 août prochain aux éditions Julliard. Merci d'avoir accepté notre invitation. Un suicide collectif, donc, ce sont vos mots, ils sont forts. Pourquoi le choix de ces termes ?
5: Mais parce que quand on voit ces images, c'est ce qui se passe. C'est des Marocains qui sont dans un désespoir social et économique depuis tellement d'années. Ils ont essayé de parler, ils ont essayé de crier, on ne les a pas entendus. Et là, ces images, des milliers de Marocains, des femmes, des hommes, des mères, des pères, qui tout d'un coup ont... Voilà, essayent d'entrer illégalement à Ceuta, et toutes ces images sont à la fois sidérantes, mais en même temps on a l'impression qu'ils vont tous aller à la mort, parce que j'imagine qu'ils savent qu'ils ne pourront pas rester tous à Ceuta, qu'il va falloir retourner au Maroc, et sur ce chemin on a l'impression qu'ils opèrent quelque chose de l'ordre de la mort, de suicide collectif.
2: Vous les décrivez également comme manipulés, ces citoyens marocains, ces jeunes, hein, il y a des adolescents, beaucoup parmi ceux qui tentent cette traversée. Manipulés par qui on a pu parfois accuser l'Espagne, comme le Maroc, d'instrumentaliser l'immigration dans leurs relations diplomatiques, c'est ce que vous pensez ?
5: Moi, je dirais qu'ils sont poussés par plusieurs facteurs, des facteurs économiques, des facteurs de manque de liberté, de manque de perspective, voilà. Donc, on peut mettre le mot manipulation dans ce verbe pousser. Voilà, je ne pourrais pas dire que telle ou telle entité leur a dit d'aller faire telle ou telle chose, mais en tout cas, c'est sûr que depuis plusieurs années, plusieurs décennies, les jeunes Marocains sont oubliés, sont abandonnés, sont méprisés, et ça aussi c'est une forme de manipulation, parce que quand on n'a pas de perspective, quand on n'a pas d'espoir dans son propre pays, voilà, que ne reste-t-il si ce n'est cette voie de suicide collectif.
2: Justement, vous parlez dans votre prise de parole sur les réseaux sociaux d'une jeunesse qui entend fuir la misère, une jeunesse abandonnée par le Maroc. Ça veut dire quoi aujourd'hui être un jeune dans le royaume chérifien ? Qu'est-ce qui pousse ces dizaines de milliers de personnes à risquer leur vie ?
5: Mais parce que je pense que le Maroc évolue certes, mais pas pour tout le monde. J'ai l'impression qu'il y a une nouvelle classe pauvre qui a été créée par le système, le PIB qui augmente, mais ce n'est absolument pas pour tout le monde, et puis tout s'est laissé pour compte. Moi, je suis né en 1973, le système, l'école publique était de très bonne qualité à l'époque, donc j'ai pu en profiter, mais on sait tous aujourd'hui que cette école n'est plus au niveau, qu'elle laisse sur le trottoir beaucoup, beaucoup, beaucoup de jeunes. Et voilà, c'est des millions et des millions de jeunes qui ne sont pas dans les écoles, qui n'ont pas de perspective de travail, et qui en même temps, sont là marocains. Donc ils ont essayé de crier, voilà, il y a eu plusieurs révoltes au Maroc, il y a eu dans le siège des printemps arabes avec le 20 février.
2: On va revenir également sur la Gen Z 212 il y a quelques mois.
5: Le Hirak de Rif 2016-2017, et voilà, donc c'est-à-dire ces Marocains essayent de parler, essayent de crier, mais à chaque fois on ne les entend pas. Et on se demande aujourd'hui, quand est-ce qu'on va les entendre, plutôt que de les accuser d'être des traîtres à la nation marocaine, de ne pas être assez citoyens marocains, il vaut mieux qu'on pense à eux, parce que quoi qu'il arrive, si on ne trouve pas des solutions, le problème va se poser et se reposer, il y aura des explosions encore plus grandes dans l'avenir.
2: Justement, vous parlez de problème qui va se reposer peut-être demain, on en parle largement sur RFI ce matin, il y a de nouveaux appels à tenter la traversée demain, le 15 août, beaucoup d'appels qui sont également manipulés, on a pu l'entendre sur la radio du Monde. Vous craignez, vous, que demain, à nouveau, ces jeunes se jettent à l'eau et risquent leur vie ?
5: J'espère qu'il ne va rien leur arriver de ceux qui vont quand même aller à ce désespoir et à cette... à cette mort, j'espère qu'il ne va pas leur arriver du mal, parce que ce qui frappait aussi dans les images qu'on a vues il y a quelques jours, c'est à quel point ces gens, ça touche le cœur, ça, c'est profondément bouleversant de voir ces frères et ces sœurs, des jeunes, voilà, qui sont à ce point-là dans le désespoir, dans la mort, et ça nous bouleverse tellement qu'on a envie, voilà, de crier nous aussi avec eux, de se dire qu'est-ce que moi, personnellement, j'ai 53 ans, qu'est-ce que je n'ai pas fait pour aider aussi ces gens-là, pas seulement le pouvoir marocain. J'espère surtout qu'il ne va pas leur arriver du mal, et j'espère surtout que le pouvoir marocain va avoir aussi le cœur tendre pour pour cette jeunesse, parce que c'est le pouvoir marocain qui est responsable de ses citoyens. Je veux dire, c'est le fait d'aller à Ceuta ou bien de rêver de l'Europe n'est que la conséquence de que quelque chose ne va pas pour ces citoyens-là marocains. Donc il faut bien que le pouvoir marocain s'occupe sérieusement de cette question. J'espère qu'il ne va rien leur arriver de mal pour ceux qui vont tenter d'entrer demain illégalement.
2: Vous parliez de ces images terribles, effectivement, de ce qui s'est passé à Ceuta il y a deux semaines. Vous appeliez d'ailleurs à un moment de cœur de la part de la communauté internationale, de tous les gens qui ont pu voir ces images. Ils sont déshumanisés pour vous, ces personnes qui tentent la traversée.
5: C'est tellement agressif, tellement raciste, tout ce qu'on a dit sur eux ici en Europe, en Occident, on les a déshumanisés, on parle comme des animaux, invasion, le racisme qui est tellement décomplexé en Occident avec le fascisme qui explose est devenu tout d'un coup cool pendant deux semaines dans les plateaux de télé en France comme ailleurs, on parlait de ces Marocains, de ces jeunes comme des animaux, des gens qui vont les envahir l'Europe et on a oublié que c'est des êtres humains qui nous ressemblent, c'est comme nous, ils sont comme nous, ils ont aussi le droit d'avoir des rêves, ils ont aussi de tenter quelque chose dans leur vie, d'arriver, réussir, à avoir un petit peu de dignité. Cette déshumanisation, ce racisme, ce fascisme qu'on a, dans lequel on a essayé de les inonder, quelque chose qui est totalement révoltant. Et du même côté, aussi au Maroc, on essaye juste de dire, mais regardez, ils ne sont pas assez marocains, regardez comme ils donnent une mauvaise image du Maroc, regardez comme ils sont traîtres à la nation marocaine. Donc du coup, ces jeunes qui, en faisant ce cri extraordinairement fort et était là entre deux racismes qui exprimaient aussi bien à l'intérieur qu'à l'extérieur. Alors que on devrait être, quand on voit les images, on devrait juste être bouleversé, touché et se dire mais comment on peut aider cette jeunesse quand même ?
2: Une jeunesse qui a tenté de se faire entendre avec ce mouvement il y a un an, le mouvement Gen Z 212, avec des demandes en termes d'éducation, d'accès à l'emploi, de santé. Qu'est-ce qu'il en reste aujourd'hui de ce mouvement ? A-t-il été ne serait-ce qu'un peu entendu ?
5: Je pense qu'il est toujours là, de la même manière que le mouvement du printemps arabe le 20 février est toujours là, parce que le 20 février et le printemps arabe a installé une conscience chez les citoyens marocains et principalement chez les jeunes. Ils savent, ils sont bien informés, ils sont connectés et ils voient voilà ce que le Maroc des riches a et ce qu'eux n'auront jamais. Donc pourquoi devraient-ils se taire ? Pourquoi ne pas crier ? Pourquoi ne pas sortir dans les rues pour réclamer leurs droits ? Le problème, c'est que pour l'instant, on les réprime, on les opprime, on les met en prison. Il y a plus de 600 jeunes qui ont été arrêtés il y a à peu près un an avec le mouvement de la Gen Z qui sont toujours en prison dans des conditions terribles, qui ne sont pas passés devant les juges. Et je dirais même que ce qui s'est passé il y a deux semaines à Ceuta, c'est une forme de ce mouvement qui continue. Voilà, c'est les mêmes jeunes, peut-être qu'ils viennent d'une autre classe sociale, qui se sont aussi exprimés, parce qu'on ne peut pas ne pas voir ça comme des gens qui ont quand même une conscience sociale et politique dans laquelle ils vivent et qui expriment quelque chose de très très politique là. Je dirais même de révolutionnaire. Le problème, c'est qu'on a l'impression qu'ils ne sont pas entendus et on veut juste les piéger d'un côté comme de l'autre, alors que ce qu'ils disent là est fortement politique.
2: Alors il y a cet appel à l'aide qui n'est pas entendu en interne, il y a aussi cette Europe qui se calfeutre, on a commencé à l'évoquer avec l'Italie qui s'en est pris à l'Espagne, début de crise européenne, l'extrême droite espagnole aussi qui s'est extrêmement mobilisée. Pour vous, l'Europe forteresse, elle est aussi responsable de la situation aujourd'hui qui arrive à ces milliers de jeunes. On va rappeler le bilan, 80 morts il y a deux semaines, peut-être même 130 selon certaines organisations des droits humains marocains.
5: Mais bien sûr marocaine. Que l'Occident était responsable aussi, parce que l'Occident, quand il veut bien donner des leçons de morale aux pays du Sud, ils ne s'en privent pas. Et tout d'un coup, quand on lui demande d'être dans l'accueil, dans l'hospitalité, tout d'un coup, il se ferme, il commence à ne parler avec des mots qui n'ont rien à voir avec la civilisation, qui n'ont rien à voir avec le cœur, qui n'ont rien à voir avec la démocratie. Et ça ne le dérange absolument pas de déshumaniser d'autres citoyens, tout simplement parce qu'ils sont nés dans des endroits où ils n'ont pas de chance de s'en sortir. Évidemment que c'est extrêmement révoltant. Et puis, encore une fois, je suis désolé d'insister sur ce message. Quand on voit ces jeunes, c'est nous. Voilà, on a tous été à un moment donné dans le pétrin, dans des sales moments, et on a tous essayé de s'en sortir, et on a tous essayé de faire des choses illégalement pour s'en sortir. Pourquoi reprocher à ces jeunes marocains de tenter quelque chose ? Je ne suis pas là pour les encourager à faire ce qu'ils ont fait, mais ils tentent quelque chose. Que voulez-vous qu'ils fassent? Qu'ils restent à regarder le ciel et la terre à ne rien faire? Qu'ils restent dans une prison dans laquelle on veut les installer ad vitam aeternam? C'est un message d'espoir, c'est ce que je voulais dire.
2: Et on l'entend, votre message d'espoir, Abdelataya. Il y a des drames humains, des parcours de vie derrière l'émigration. Il faut également s'en souvenir. Merci d'avoir été l'invité de RFI. Je rappelle que vous êtes écrivain et cinéaste marocain. Vous restez avec nous sur la Radio du Monde. Le retour de l'actualité dans une minute.
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9: Et maintenant, je crois que nous allons pouvoir vous quitter, auditeurs amis, en vous souhaitant une excellente journée à tous.
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10: Sur Radio Grésivaudan, un poème enchanté, suivi d'un dicton avec le prénom du jour. Une tortue avait donné rendez-vous à un lièvre dans un jardinet pour faire bombance. Un lièvre qui était allé faire une course de première importance, comme s'il avait le diable à ses trousses. Après avoir attendu un long moment, la tortue se dit, en l'attendant patiemment, « Ah, qu'il est lent, mais qu'il est lent !» Mais que peut faire Jeannot de si pressant pour être parti les oreilles au vent? Il lui aurait dit aller à la fontaine, rencontrer Jean, pour une affaire pressante, un vieux compte à régler, soi-disant. Un homme de lettres qui lui aurait posé autrefois un lapin. Depuis, il a tellement coulé sous les ponts qu'on oublie facilement la leçon. Le grand Jeannot pense qu'il a encore du temps et passe le sien à courir après le vent. Le jardinier n'étant plus très loin, la tortue s'y rend sans son compagnon. Il fallait bien, car à ce train-là, disait la tortue, il n'y aura bientôt plus rien. L'hiver n'est plus très loin, et le lièvre n'est toujours pas là. Mais qu'il est lent, répétait la tortue. Le lièvre, pendant ce temps, court après le vent, à toutes pattes, court sans trop savoir pourquoi. À courir après tout, on n'a rien. Des hommes pareils au lièvre s'activent sous le soleil, courtes après tout, et jamais n'arrivent au moment nécessaire. Ils veulent tout goûter, et finalement ne goûtent à rien. Je fais mien cet adage, car comme vous, je suis de ceux qui, parfois, courent après les nuages. Comment alors s'étonner qu'il pleuve sur nous? Quoi que tu fasses, à la Saint-Évrard, il y a toujours une place, si ce n'est pas ici, va voir là-bas. Quoi que tu fasses à la Saint-Évrard, il y a toujours une place. Si ce n'est pas ici, va voir là-bas.

0: Bonjour madame. Oui, bonjour, je fais de la chanson à domicile et je me disais, est-ce que je pourrais pas venir plus tard?
1: Vous autres, les capitalistes, vous êtes fiers de vous être partagé le monde entre vous et d'avoir réduit tous les peuples dans l'esclavage. Vos usines fonctionnent sans arrêt. Constamment, vous avez besoin de nouvelles matières premières, de toujours plus clients, de faire toujours plus d'affaires dans les pays étrangers. Sinon, vos tas des profits s'arrêteraient de croître.

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0: 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La foire de Grenoble va bientôt ouvrir et Que Choisir y sera présent.
2: Effectivement, Céline. Nous accueillons les visiteurs pour leur apporter informations, conseils, traitements de litiges et les éclairer sur de nombreux sujets du quotidien.
0: Et vous pensez que c'est l'occasion de faire des bonnes affaires ?
2: Peut-être, mais pas sûr. Prudence, prudence. Le prix foire, dans l'inconscient collectif, est associé à pas cher. Ce peut être un mirage, car les prix y sont libres, et peuvent dépasser ceux du commerce classique. UFC Que Choisir vous encourage à ne pas signer sans avoir comparé. Et 3 devis gratuits auprès de différentes sociétés est souhaitable. Point très important. Le droit de rétractation n'existe pas sur une foire ou un salon. À deux exceptions. La première, vous financez votre achat par un crédit affecté. Et la seconde, le contrat est signé à domicile après une visite technique, donc hors foire. Donc, prenez votre temps. Vérifiez les informations données par le commercial. Insérez des conditions. Par exemple, l'accord des copropriétaires en assemblée générale.
0: Comment déjouer les pièges ?
2: Le vendeur est sympathique et convaincant. Mais certains vont très loin. Le vendeur vous dit « Votre chèque ne sera pas encaissé, c'est juste pour bloquer le dossier. » Danger. Le chèque est immédiatement encaissable, même si le vendeur mentionne le contraire. On vous dit « Même si vous versez un acompte, vous pouvez toujours changer d'avis. » Faux. Le versement d'un acompte vous engage définitivement. On vous déclare « Oh, c'est juste un devis ou une étude de faisabilité. C'est pas un bon de commande. Ne vous inquiétez pas. » Attention. Des consommateurs se retrouvent ainsi piégés en l'absence de droit de rétractation. En signant, vous vous engagez. Il vous dit « Pour le financement, le plus simple est de voir votre banque. » Soyez attentifs. Si la case « à crédit » n'est pas coché dans le contrat, c'est un achat au comptant. Vous ne pouvez pas vous rétracter. On vous annonce, avec ces panneaux solaires, fini les factures d'électricité, la rentabilité est garantie. Possible, mais pas sûr. L'expérience montre que produire sa propre électricité en autoconsommation peut être un mirage. Un site à consulter absolument avec votre devis, photovoltaïque tout attaché, .info. Le vendeur déclare « Vous changez d'avis, pas de problème, on déchire le bon de commande. » C'est à voir. Vous signez, vous vous engagez. Pas de droit de rétractation sur une foire.
0: Oui, si j'ai bien retenu Michel, pour que la visite de la foire reste un moment d'échange et de découverte, je dois comparer, vérifier et prendre mon temps.
2: Exactement. Et en cas de litige, contactez Que Choisir Grenoble.
0: Eh bien, on souhaite une bonne foire à tous nos auditeurs et nos auditrices. Et à bientôt, à la semaine prochaine.
2: À très bientôt, avec plaisir.
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3: Tu veux une tarte ?

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Comme autrefois, Excalibur, l'épée du roi Arthur, prisonnière des rochers. Le père de Nastasia, le professeur McQueen, prisonnier des Oméga, a été condamné à mort par le Congrès.

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Vous, vous êtes français, français à part entière, même ancien combattant et parfois résistant. Et cet obscur chemin de torture et de sang, certains le referaient s'il était à refaire. Vous avez mérité avant le dernier souffle de vivre dans le calme et la tranquillité, d'endosser vos gilets, de chausser vos pantoufles et de fermer les yeux sur la réalité.

Vous ne comprenez rien à sa vague rumeur. Et vous confondez tout, parfois vous avez peur d'un signe avant-coureur que le vent vous apporte. Vous percevez des pleurs et des cris de souffrance, des chants de liberté, l'écho d'un attentat. Vous pensez que la guerre est encore loin de France, et vous faites confiance à votre chef d'État.

Étudiants et voyous, c'est bien la même engeance. C'est écrit noir sur blanc dans votre quotidien. Faites dresser des murs et dresser votre chien. Pensez dès maintenant à votre autodéfense. Et quand des jeunes gens défilent en cortège, toujours on vous les peint veules et fainéants. Alors vous les reniez, vous tombez dans ce piège, en oubliant qu'ils sont enfants de vos enfants.

pas de géant. Qu'on sacrifie l'esprit au profit de l'argent, comme on tue la nature et la joie et le rêve. Préparez vos fusils et créez vos milices, nostalgiques du tir et chasseurs sans gibier. 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

Amour, fou. Avatar de la passion amoureuse, de forme érotico-sublimée et dont l'issue est le plus souvent fatale, magnifiquement illustré par Jean-Luc Godard, cinéaste bien que suisse, dans son chef-d'œuvre Pierrot le Fou, 1965, couleur 1h55. Un analyste affûté situerait l'amour fou quelque part à mi-chemin entre la cristallisation stendhalienne et le rut des grands cervidés que l'on peut observer les soirs d'automne à Chambord, perché sur un mirador ad hoc, à condition d'être bien couvert, sinon on se gèle les couilles. On ne confondra pas l'amour fou avec l'amour mou, dont je ne donnerai pas d'exemple pour éviter les pièges désolants de l'obscénité, et encore moins avec l'amour pou. Dans ce dernier cas, il s'agit de petites bêtes pleines de pattes qui ne s'en finissent pas de se monter dessus. Et ça fornique, ça fornique. C'est dire si l'on est loin de l'univers de Tristan et Iseut.

La poésie contemporaine ne chante plus, elle rampe. Elle a cependant le privilège de la distinction. Elle ne fréquente pas les mots malfamés, elle les ignore. On ne prend les mots qu'avec des gants. À menstruel, on préfère périodique. Et l'on va répétant qu'il est des termes médicaux qui ne doivent pas sortir des laboratoires et du codex. Le snobisme scolaire qui consiste en poésie à n'employer que certains mots déterminés, à la priver de certains autres, qu'ils soient techniques, médicaux, populaires ou argotiques, me fait penser au prestige du rince-doigt et du baise-main. Ce n'est pas le rince-doigt qui fait les mains propres, ni le baise-main qui fait la tendresse. Ce n'est pas le mot qui fait la poésie, mais la poésie qui illustre le mot. Les écrivains qui ont recours à leurs doigts pour savoir s'ils ont leur compte de pied ne sont pas des poètes, ce sont des dactylographes. Le poète d'aujourd'hui doit être d'une caste, la partie ou du tout Paris. Le poète qui ne se soumet pas est un homme mutilé. La poésie est une clameur, elle doit être entendue comme la musique. Toute poésie destinée à n'être que lui enfermée dans sa typographie n'est pas finie. Elle ne prend son sexe qu'avec la corde vocale, tout comme le violon prend le sien avec l'archer qui le touche. L'embrigadement est un signe des temps, de notre temps. Les hommes qui penseront, on les

avait les doigts crochus de rhumatisme. Ravel avait dans la tête une tumeur qui lui suça d'un coup toute sa musique. Beethoven était sourd, il fallut quitter pour enterrer Béla Bartok. Rudebeuf avait faim, Villon volait pour manger, tout le monde s'en fout. L'art n'est pas un bureau d'anthropométrie. La lumière ne se fait que sur les tombes. Nous vivons une époque épique, nous n'avons plus rien d'épique. La musique se vend comme le savon à barbe. Pour que le désespoir même se vende, il ne reste qu'à trouver la formule. Tout est prêt, les capitaux, la publicité, la clientèle. Qui donc inventera le désespoir?

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Dans les rues de notre pays, on peut entendre plein de manières de se dire bonjour. Hola, bom dia, akwaba, konnichiwa, salam, doberdan, bunaziwa, guten tag, merhaba, anisoroma, egunon, shalom, namaste, hello, buongiorno. 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

Faisons valser nos peurs pour que dansent nos différences. Merci à la frangine et aux deux frangins d'avoir fait valser le rap. Faites-nous encore un petit peu valser.

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pas la bêtise, c'est terrible. C'est la mauvaise fée du monde. C'est la sorcière du monde. C'est la bêtise. Mais j'aime pas les gens. Parce que la bêtise, c'est de la paresse. On me fera jamais croire que... La bêtise, c'est un type qui vit et il se dit, ça me suffit. Ça me suffit. Je vis, je vais bien, ça me suffit. Et il se botte pas le cul tous les matins en disant, c'est pas assez. Tu ne sais pas cette chose, tu ne vois pas cette chose, tu ne fais pas cette chose. C'est de la paresse, je crois, la bêtise. Une espèce de graisse autour du cœur qui arrive, une graisse autour du cerveau. Je crois que c'est ça.

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1: Oh, vous la connaissez?
2: Oui.
1: On y va. Alors, pour ceux qui ne connaissent pas, c'est simple, moi je fais un thème musical tous les soirs différents. Et là, le thème, c'est la vaisselle. Évidemment, voilà, chanson plus, je passe à table, donc la vaisselle, voilà, il fallait la faire, c'est obligé. Donc, vous improvisez donc les paroles au fur et à mesure que je joue, ok? Attention, hein, c'est capté, hein. Il y a captation, hein. Faut bien chanter. On y va? On y va. Moi, je fais la vaisselle, c'est bête, mais je suis fait comme ça. C'est bien. Je la veux vraiment belle. Sinon, eh bien je la fais pas. Tout en douceur, en moins d'une heure. Super. Et je frotte si fort que les plats s'en souviennent. Je la trempe d'abord, ça fait moins

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2: Il est midi à Paris, 10h en temps universel. Merci d'être à l'écoute de RFI.
3: Fanny Bay.
2: À la une, une quinzaine de jours après l'entrée illégale de plus de 70 000 Marocains à Ceuta, la crainte d'une nouvelle arrivée massive dans l'enclave espagnole. Dans ce contexte, le gouvernement de Pedro Sanchez tente d'éviter la crise diplomatique avec Rabat, vous l'entendrez. Un pas de plus dans l'alliance entre les États-Unis et la Colombie. Depuis l'arrivée au pouvoir du président d'extrême droite Abelardo de la Espriella, le partenariat avec Washington se renforce. Bogota rejoint le bouclier des Amériques, une alliance régionale créée par Donald Trump. Et puis on vous emmène aussi dans l'eau dans ce journal. Alors que la canicule fait rage en France, les noyades se multiplient. Et pour pallier ce phénomène, la Fédération française de natation met en place un programme de prévention pour apprendre aux enfants à nager. Reportage à la fin de cette édition. Cette question à la une de l'actualité, des Marocains vont-ils à nouveau tenter de rallier en masse Ceuta? Deux semaines après l'entrée de plus de 70 000 personnes dans l'enclave espagnole, des appels à une nouvelle traversée massive inondent les réseaux sociaux. Des fausses informations expliquant que la frontière sera exceptionnellement ouverte ce samedi 15 août, jour férié en Espagne, y circulent. De quoi inquiéter les autorités espagnoles qui cherchent à éviter la crise diplomatique avec Rabat, alors que le Maroc de son côté lance de nouvelles menaces à l'encontre de Madrid, une posture qui crispe l'opposition espagnole. La correspondance à Madrid, signée François Musso.
4: Pas d'escalade, pas de conflit avec le voisin marocain. C'est aujourd'hui la priorité du gouvernement socialiste en Espagne. Rabat a menacé de remettre en cause le traité d'extradition bilatéral qui permet de rapatrier les migrants illégaux. Pas de réponse musclée de la part du ministre de l'Intérieur, Grande Marlaska. Au contraire, Madrid a rappelé, je cite, « les liens étroits avec Rabat » et la loyauté mutuelle. Sauf que les partis d'opposition, eux, ne sont pas d'accord du tout. À droite, le Parti populaire, ou plus à gauche, Izquierda Unida, considère que le Maroc cherche, je cite, à attaquer l'Espagne en utilisant les migrants comme arme, alors que le pays reçoit beaucoup d'argent de l'Union européenne. Le gouvernement de Pedro Sanchez se passerait bien de cette tension, car il se heurte à un énorme problème que sont les quelques 1900 mineurs marocains à Ceuta, qui, conformément à la loi espagnole, ne sont pas expulsables. Logiquement, ils devraient être disséminés dans les 17 régions espagnoles, mais personne n'en veut et le problème reste entier. François Musso, Madrid RFI.
2: Et pour aller plus loin, Ceuta, ce que cachent les appels à traverser la frontière le 15 août, une enquête signée Grégory Genévrier et Sofiane Amazian a retrouvé sur notre site rfi.fr. Quatre jours après le séisme en Colombie, les recherches se poursuivent, même si l'espoir de retrouver des survivants est de plus en plus mince. C'est ce qu'a admis le responsable des opérations de sauvetage. Le puissant tremblement de terre qui a secoué le pays mardi dernier a fait au moins 281 morts d'après le dernier bilan. Près de 4 000 blessés et détruit près de 13 000 logements, annonce hier du président Abelardo de la Espriella. La Colombie qui renforce son partenariat militaire avec les États-Unis, tout comme d'autres pays d'Amérique latine gouvernés par l'extrême droite. Quelques jours après son investiture, le nouveau président colombien, Abelardo de la Espriella, a intégré hier le bouclier des Amériques, une alliance régionale créée par son homologue états-unien Donald Trump, dont l'objectif est de lutter contre le narcotrafic. Le Pentagone a aussi annoncé par la même occasion que Bogota autorisait Washington à mener avec des opérations militaires conjointes. Justine Fontaine.
5: Après deux années de tensions diplomatiques sous le président de gauche Gustavo Petro, c'est à nouveau la lune de miel entre les États-Unis de Donald Trump et la Colombie, gouvernée depuis vendredi dernier par l'extrême droite. Depuis le Panama, où étaient réunis pour un sommet les alliés latino-américains de Washington, le chef du Pentagone a annoncé mercredi l'arrivée de Bogota dans le bouclier des Amériques. Pete Hegseth s'en est félicité à la tribune avant d'ajouter
6: « Le nouveau président a demandé au Pentagone de se joindre à la Colombie dans sa lutte contre le narcoterrorisme en autorisant des opérations militaires conjointes. »
5: Déclaration alors que les Colombiens cherchent encore des survivants du séisme qui a frappé l'ouest du pays lundi. Et cette phrase interroge là-bas car ni Bogota ni Washington n'ont précisé le degré d'implication des militaires américains dans ces potentielles opérations conjointes. Abelardo de la Espriella, qui ne cache pas sa proximité discuter avec l'administration Trump, a promis pendant la campagne d'utiliser la manière forte pour lutter contre les groupes armés et les trafiquants de drogue. Les deux pays sont pour l'un premier producteur de cocaïne et pour l'autre premier consommateur au monde. Ils partagent du renseignement depuis des décennies, mais avant une éventuelle intervention au sol des troupes états-uniennes, le nouveau président colombien devra impérativement demander l'autorisation du Congrès.
2: Justine Fontaine, l'actualité, c'est aussi la grâce décernée à Succé Masra. L'ex-premier ministre et opposant tchadien a été gracié aujourd'hui par décret par le président Mahamat Idriss Déby. 8 autres dirigeants de partis sont aussi concernés. Succé Masra purgeait depuis plus d'un an une peine de 20 ans de prison ferme. Nous y reviendrons en détail dans notre prochaine édition à 11h, temps universel. Direction le Royaume-Uni, où Nigel Farage a été réélu député. Le leader du parti d'extrême droite Reform UK avait déclenché une élection législative partielle pour, je le cite, laisser ses électeurs décider de son sort. Décision prise alors qu'il est visé par une enquête parlementaire sur ses finances. Emeline Vin, le pari est donc gagné, mais la victoire n'est pas non plus triomphale.
3: Nigel Farage réélu avec 62% des suffrages exprimés. Le scrutin de ce jeudi aura vu une participation assez faible, moins de 45%, ce qui peut s'expliquer par la date, au moins en partie. On est au milieu de l'été, au milieu des vacances des Britanniques. Cette victoire de Nigel Farage, elle était attendue. Le leader de l'extrême droite britannique est très populaire dans la circonscription côtière où il surfe sur le sentiment de déclassement. Mais surtout, aucun des partis traditionnels, travaillistes, conservateurs, verts, n'a présenté de candidat pour cette élection, estimant qu'il s'agissait d'un coup de communication de la part du leader de Reform UK. Pas vraiment d'alternative crédible donc pour les électeurs. Et pourtant, le comte Beanface, ce candidat vêtu d'une cape portant une poubelle en métal sur la tête, recueille près de 10 000 voix, un quart des suffrages. Les électeurs que nous avions rencontrés avant le vote voyaient dans cette candidature comique le seul moyen d'envoyer un message d'opposition aux députés sortants. Nigel Farage n'a pas assisté au décompte, évoquant des menaces à sa sécurité, non confirmées par la police. Il a annulé son discours de victoire prévu ce vendredi matin. Emeline Van Londres, RFI.
2: L'Europe étouffe toujours sous les fortes chaleurs. Plus de 35 degrés prévus aujourd'hui pour au moins 150 millions d'habitants sur le continent. En France, 75 départements placés en vigilance orange canicule ce vendredi par Météo France. Une sécheresse qui favorise l'apparition de feux de forêt. Dans les Landes, dans le sud-ouest, l'incendie qui s'est déclaré hier a déjà parcouru 1100 hectares ce matin et provoqué plus de 500 évacuations. Dans ce contexte de forte chaleur, une nécessité s'impose, favoriser l'accès à l'apprentissage de la natation, notamment pour les plus jeunes, alors que le nombre de noyades augmente en période de canicule. C'est pourquoi la Fédération française de natation accompagne depuis plusieurs années le dispositif Savoir nager, un programme de prévention pour mieux appréhender l'eau et les activités aquatiques. Toute la semaine, des sessions pour les enfants sont organisées près du centre aquatique de Saint-Denis où se déroulent les championnats d'Europe de natation. Christophe Diremzian a assisté à l'une d'entre elles. Reportage.
7: Allez, Ethan, ventre, tu tournes sur le dos.
8: Ils sont 18 de 6 à 12 ans, tous de Seine-Saint-Denis, à suivre le maître nageur et les précieux conseils d'Alain Bernard.
9: Si je veux me mettre à plat sur l'eau, je suis obligé de monter mes fesses, de monter mes pieds. Mais si je baisse la tête...
8: Le champion olympique 2008 et 2012, un des parrains de l'opération, préoccupé par l'augmentation de morts par noyade cette année, 274 entre le 1er mai et le 15 juillet, et une prise de conscience de l'apprentissage trop saisonnière.
10: C'est un sujet qui ressort souvent fin mai, début juin, et à partir du mois de septembre jusqu'en mai de l'année prochaine, ce sont des problématiques qu'on ne parle malheureusement trop peu durant l'année, alors que pour apprendre à trouver son équilibre dans l'eau, les cycles d'apprentissage durent de 6 à 8 à 10 semaines. Et le fait qu'il y ait un apprentissage massé comme ça sur 7 semaines, il progresse énormément.
8: Avec Hugo Didier, champion paralympique 2024, la séance dans le bassin provisoire est ludique. Abrar, 7 ans et demi, et Kayla, 8 ans, sont ravis d'être accompagnés.
11: J'étais un peu stressée au début. J'ai bien aimé quand les maîtres nageurs ils m'ont aidé, leur façon de comment on nage. Par exemple, ils nous disent de faire des croix pour se déplacer, puis aussi des boules. C'était très bien.
8: Au total, 580 enfants auront profité de cette séance de perfectionnement durant la semaine pour gagner en sécurité dans l'eau ou en milieu naturel.
2: Le reportage signé Christophe Diremzian. Et dans les bassins, toujours la star française Léon Marchand s'est qualifié ce matin pour les demi-finales du 200 mètres papillon des championnats d'Europe de natation à disputer, on le disait, au centre aquatique olympique de Saint-Denis. C'est ainsi que se referme cette édition. 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À suivre Jack dans les rues du Globe.
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0: C'est l'histoire d'un système industriel qui épuise les ressources de la planète Terre en imposant au monde la culture de l'argent, des profits sans limite.
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1: Proverbe Swahili.

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1: Loi fondamentale de Murphy. La largeur d'esprit d'un ordinateur est aussi grande que son câble d'alimentation.

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1: La photographie, c'est la vérité. Et le cinéma, c'est 24 fois la vérité par seconde.
2: Chronique cinéma.
3: Avec un film écrit et réalisé par Sylvie Verhaed, sorti en 2021, Madame Claude. Film biographique sur la proxénète Fernande Grudet. À la fin des années 60 du XXe siècle, Fernande est devenue la reine des proxénètes de Paris sous le nom de Madame Claude. Issue d'une famille pauvre et provinciale, elle règne alors sur ce milieu avec près de 200 filles sous ses ordres. Madame Claude, c'est l'histoire des hommes politiques, des célébrités, ainsi que des pires malfrats du grand banditisme qui viennent en effet dans son établissement du 16e arrondissement. Elle se retrouvera mêlée à l'affaire Markovitch et aux renseignements généraux, dérangeant certains car elle en sait beaucoup, notamment sur des affaires d'État. L'élection de Valéry Giscard d'Estaing à la présidence de la République française en 1974 compliquera davantage ses activités et précipitera sa chute. Vous retrouverez dans les rôles principaux de ce très bon film Carole Rocher, Garance Marillier, Roche Dizem, Pierre Deladonchamp, Paul Amy et Benjamin Biolay, entre autres.
4: Allume la télé pour voir s'ils en parlent. Le problème, c'est que je RHS, Marc-Antoine Grillé. Si mille lieux sont que je suis affaiblie, ils vont me raqueter, voire me liquider. Tu savais que Joe était malade?
5: Oui, mais il voulait pas que tu le saches.
4: Il voulait pas que je le sache. Baisse, s'il te plaît. Baisse.
6: Oui.
7: T'es au courant?
6: Je ne suis au courant de rien.
7: Ah, t'es en train de me dire que tu sais pas qui a payé Machine Talk pour me buter, c'est ça?
6: Tout ce que je sais, c'est que c'est la fin d'une époque, Claude.
7: La fin d'une époque, mon cul! La fin de rien du tout! Le coup d'état au Tchad, on en parle? La bande à Bocassin! Merci qui, hein?
8: Marc-Antoine qui sort de tôle!
6: Écoute, tu t'es fait beaucoup d'ennemis. Sois heureuse d'être toujours en vie.
7: Tu m'as raccroché au nez! Ce trou à merde! Trou à merde! Trou à merde! Trou à merde!
5: Close. Serge connaît mon père.
7: Qu'est-ce que tu as dit?
5: Serge connaît mon père.
7: J'en étais sûre qu'il fallait pas que je te fasse confiance! J'en étais sûre! On n'est pas du même monde! C'est toujours les mêmes qui raquent! Tu comprends pas ça, hein? Me ramener des filles, là, j'aurais dû me douter!
5: Je crois que c'est mon père.
7: Mais ton père ou pas ton père, on s'en fout! C'est personne! Arrête de me regarder comme ça!

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0: la fille, c'est réglé. On fera mieux la prochaine fois. On a fait fermer Boulainvillé pour cause de troubles à l'ordre public. Elle est acculée, ne vous inquiétez pas, elle finira par tomber. Nos services s'en occupent. Bien.
1: Nous offre un verre.
2: Avec plaisir.
1: S'il vous plaît.

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1: Information, éducation. Avec ce message d'intérêt collectif pour la régulation des naissances sur la planète Terre, nous vous informons.
2: Le désir naturel de vouloir des enfants doit nous faire prendre conscience que le nombre d'habitants de la planète Terre ne peut augmenter continuellement. Nous vous invitons donc à vous interroger avant la création du troisième enfant.
1: C'était un message d'intérêt collectif pour la régulation des naissances sur la planète Terre.

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3: Si la divulgation des réalités de la présence d'une multitude d'entités d'êtres biologiques non humains sur la planète Terre a longtemps bouleversé l'organisation des sociétés qui les géraient auparavant, la présence de ces entités issues aussi d'autres dimensions d'univers avait pourtant bien été révélée par de nombreux témoignages recueillis au cours des millénaires. Exemple

0: rencontre dans le ciel.
1: Janvier 1954, aéroport de New York City, dans l'état de New York aux États-Unis. Vers 17h30, des témoins au sol assistent à la descente d'un objet flamboyant vers le sol, près de l'aéroport. Peu de temps après, un pilote de B-47, croisant dans le secteur, signale à la tour de contrôle qu'un objet inconnu vient de heurter son aile. Celle-ci, n'ayant pas été vraiment endommagée, il a pu poser son avion sans encombre.

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1: Un homme qui n'est pas tendre, c'est pas un homme.
2: Un homme qui n'est pas tendre, c'est pas un homme.
1: Jacques Brel.

On s'imagine que pleurer ne mène à rien d'autre que pleurer. C'est faux. Plus on se permet d'exprimer ses émotions, son chagrin, plus on devient libre, plus on se réconcilie avec celui qu'on est vraiment à l'intérieur de soi. Anne-Marie Liénard, psychologue.

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1: L'entretien qui suit a été réalisé le 1er décembre 2018.
2: Impression musicale. Impression musicale, 5 extraits de chansons, de musique et peut-être de bruit proposés à une invitée, Marie-Christine, qui est arrivée dans notre studio. Bienvenue à toi. Es-tu prête à ce que je te propose 5 extraits de chansons, de musique et peut-être de bruit ?
3: Merci à vous d'abord. Eh bien, allons-y.
2: Eh bien, nous commençons.

0: et une autre génération, certes, ce n'est pas la mienne, mais c'était une génération pleine de bonheur aussi, comme la nôtre, si on veut bien chercher.
1: Merci Marie-Christine pour tes impressions musicales. Nous t'avons proposé tout d'abord Didier Lockwood, grand violoniste de jazz fusion qui interprétait en 1982 Elephant Blues, puis ce fut l'éternel Charles Aznavour qui chantait en 1961 La Marche des Anges, chanson de la bande originale du film Un taxi pour Tobrouk. Le troisième extrait proposé à Marie-Christine fut la voix synthétisée de Booba, qui en 2018 chantait « Trône ». Les voix synthétisées de tout chanteur ont-elles laissé un souvenir impérissable? Ça, c'est une autre histoire. Car qui se rappelle aujourd'hui du chanteur canadien Neil Young en 1982 dans son album « Transformer » ? Juste après, nous avons écouté le groupe Orchestra Manœuvre in the Dark. Il nous a propulsé dans la stérilité des sonorités électroniques des années 1979-1980. Enfin, à l'instant, Arlette Najon, en 1936, interprétait « C'est la guinguette au bord de l'eau ». Cette chanson terminait les impressions musicales de Marie-Christine.

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6: F comme folie.
7: Mais vous délirez, monsieur Artaud. Vous êtes fou.
8: Je ne délire pas. Je ne suis pas fou. Je ne suis pas fou. Je ne suis pas fou.
6: La folie est une démence, une altération de l'esprit. C'est une maladie mentale considérée indépendamment de sa cause connue ou inconnue. À lui seul, ce nom fait peur. Folie. Car on y associe souvent d'autres mots terribles comme divagation, délire, dégénérescence, persécution. Et il y a aussi la folie douce, beaucoup moins dangereuse dans le comportement de l'individu, qui s'identifie par des bizarreries, de l'extravagance, ou une forme de gaieté décalée. La folie interroge. Est-elle l'ultime évasion de l'esprit incontrôlé, mais libre? La folie et ses mystères. Des textes sur la folie? Je vous propose d'écouter un extrait du journal d'un fou de Guy de Maupassant.
9: 10 octobre. L'envie de tuer me court dans les moelles. Cela est comparable au rage d'amour qui vous torture à 20 ans. 20 octobre. Encore un. J'allais le long du fleuve après déjeuner, j'aperçus sous un saule un pêcheur endormi. Il était midi. Une bêche semblait tout exprès plantée dans un champ de pommes de terre voisin. Je la pris, je revins, je la levai comme une massue d'un seul coup par le tranchant. Je fendis la tête du pêcheur. Oh, il a saigné celui-là. Du sang rose, plein de cervelle, ça coulait dans l'eau tout doucement. Et je suis parti d'un pas grave, si on m'avait vu. J'aurais fait un excellent assassin. 25 octobre. L'affaire du pêcheur soulève un grand bruit. On accuse du meurtre son neveu, qui pêchait avec lui. 26 octobre. Le juge d'instruction affirme que le neveu est coupable. Tout le monde le croit par la ville. 27 octobre. Le neveu se défend bien mal. Il était parti au village acheter du pain et du fromage, affirme-t-il. Il jure qu'on a tué son oncle pendant son absence, qu'il croirait. 28 octobre, le neveu a failli avouer, tant on lui fait perdre la tête. La justice. 15 novembre, on a des preuves accablantes contre le neveu qui devait hériter de son oncle. Je présiderai les assises. 15 janvier, à mort. À mort. À mort. Je l'ai fait condamner à mort. L'avocat général a parlé comme un ange. Encore un. J'irai le voir exécuté. 10 mars, c'est fini. On l'a guillotiné ce matin. Il était très bien mort. Très bien. Ça m'a fait plaisir. Comme c'est beau de voir trancher la tête d'un homme, le sang a jailli comme un flot, comme un froid. Si j'avais pu, j'aurais voulu me baigner dedans. Quelle ivresse de me coucher là-dedans. De recevoir cela dans mes cheveux et sur mon visage. Et de me relever tout rouge, tout rouge. Oh, si on savait.

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0: Vous réfléchissez?
5: Vous réfléchissez?
0: Vous ne vous contentez pas d'informations généralistes?
5: Vous recherchez des faits précis, des documents, des témoignages? Vous vous investissez sur le terrain?
0: Vous développez votre esprit critique?
5: Bien. Donc, nous allons procéder par élimination.
0: Bon, ça, c'est fait.

0: C'est avec les sonorités des Purple Helmets que nous terminons cette émission anachronique, préparée par Henri Dieudonné Parjus et Charles Hemel. Auparavant, vous avez pu écouter les chansons et musiques de Fréhel, George Harrison, Grizzly Bear, Myrtille, Roger Roger, Jacques Brel, Big Bill Bronzy, Lionel Hampton, Syd Barrett, et donc juste à l'instant, les Purple Helmets. Vous avez croisé les textes de Murphy, Anne-Marie Liénard, extrait de la revue écologique et non-violente Silence, Guy de Maupassant. Nous avons eu plaisir à accueillir dans cette émission Catherine, Christian, Jacques, Michel, Anne-Sophie et Tangioval pour leur lecture et Marie-Christine pour recueillir ses impressions musicales. Enfin, nous vous avons fait profiter d'un extrait du magazine ufologique Lumière dans la nuit et d'un extrait également du très bon film de Sylvie Verhaed, Madame Claude.
1: Nous dédions cette émission à ceux qui attendent la fin avec impatience. Les voici comblés. L'émission anachronique se termine, mais nous les mettons en garde, car pour qu'il y ait une fin, il faut un commencement. Fin n'existe que si commencement il y a. À ceux-là comme aux autres, pour ne pas les perturber, je ne leur dirai donc pas à bientôt, mais plutôt à jamais.

0: Vous devez inspirer. Restez détendu. Et ne pas vous crisper.
1: Tout est paré.
0: Dans le voyage que nous allons faire, nous ne pouvons emmener ni les ombres ni les morts. Je vous souhaite maintenant une belle nuit.

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1: Le temps passe, le temps passe. On est ravis de vous voir un peu.
2: Il sera exactement 19h. 16 minutes.

plus considérer mon action que comme la mienne et non celle d'un parti où déjà diverses compromissions s'accumulent pour mieux se compromettre ensemble. Je me propose donc seul à la critique comme à l'éloge, sans parti, et pour voir plus loin, sans pays, sans frontières et sans notion de nationalité. Si je dois déclarer la guerre, c'est à la guerre, au nationalisme, à la division et au travail sans joie. Mon autocritique m'amène à vous dire ceci. J'ai touché au jeu politique et mes mains se sont salies. Mais une nouvelle vision vient de m'être donnée qui m'éclaire sur la route à suivre. Et l'amertume, l'aigreur ou le goût du pouvoir que le jeu politique aurait pu me procurer ont été remplacés par une vision d'un monde ludique d'où l'enfer que notre terre paraît abriter serait possible à repousser. Sera plus le but de la vie de l'homme que je vous propose de créer, mais bien plutôt l'accomplissement, l'épanouissement de chaque être ou chose qui voit le jour. L'homme libre, libéré, commencera par la suppression de l'homme esclave, de l'homme machine et de la bureaucratie. Supprimer l'impôt, les frontières, les monnaies, mettre à la disposition de tous et sans condition aucune tous les progrès, si l'on peut dire, que la technique peut apporter, me semble le premier devoir à remplir, non par un homme ou un parti, mais par l'ensemble de tous ceux qui voudront bien se convaincre à travers le monde que sans la libération de chaque individu, il n'y aura, pas plus qu'il n'y a jamais eu, de libération non pas seulement des masses, mais massive de l'homme.

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0: Audi, Joe.
1: Toi, Nice.
2: J'ai fait un rêve. Dans un ancien appartement, je me dirige vers la cuisine pour chercher ma mère et ma sœur. Et quelqu'un que je ne vois pas mais me dit...
3: Elles sont cachées sous l'évier.
2: Alors je rentre dans la cuisine, je vais voir sous l'évier. Et il n'y a personne, donc je suis... très étonné de ne pas les trouver là. Et puis l'ambiance est quand même assez stressante dès le départ. Je ne sais pas bien pourquoi. Et pourtant, c'est un lieu que je connais bien. Ensuite, la voix me redit...
3: Surtout, ne va pas dans le réduit parce qu'il y a un loup.
2: Donc ça rajoute à l'angoisse. Je sentais bien qu'il y avait un truc qui n'était pas clair. Et bien sûr, eh bien, je me dirige vers le réduit. J'ouvre la porte. Et alors là, il y a un énorme loup qui a les deux pattes sur le frigidaire, qui regarde par une fenêtre vers l'extérieur, une petite fenêtre qui est en haut au-dessus du frigo. Et donc moi, je regarde le loup et le loup est de dos. Et puis je suis... super surpris, alors là c'est super angoisse, et tout d'un coup il se rend compte qu'il y a quelqu'un, donc il tourne la tête, il me regarde,

tout de suite j'essaie de m'échapper, donc je sors en hyper rapidement du réduit, et comme je vois bien on est tellement proche avec le loup que je pense qu'il va m'attraper, donc là je saute, je fais un Fosbury pour me retrouver sur la table de la cuisine qui est juste à côté. Et au même moment, en fait, quand je saute, eh bien, j'ai des tonnes de sacs plastiques qui sortent de mes jambes. Et je me retrouve sur cette table, et là, le loup sort, et je me réveille.

0: Je viens de tuer quelqu'un et c'était complètement prémédité. Je disais que j'ai abattu un homme à dessein et que je souhaite faire des aveux complets.
1: Tu vas bientôt fermer ta gueule!

J'ai connu un vieux fier de la race huguenote. Je l'ai vu hier marcher vers le bureau de vote. Tout courbé, tout cassé, grondant les poings serrés. Je vais voter pour lui. Le pauvre vieux pleurait.

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0: les copains. 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
1: Payer les cafés.

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N'aimeriez-vous pas relire ce que vous avez déjà lu, à la lumière de ce que vous avez vécu? Ce serait peut-être moins éblouissant, d'une lumière plus apaisée, d'une clarté moins aveuglante. Excite les certitudes idéologiques, les tempêtes qu'elles soulèvent sur l'esprit, qui fait croire que nous existons mieux dans le danger. Nous choisirions une mer plus tranquille, sans ces hautes vagues de l'âme qui font cingler votre tête vers d'invisibles écueils. Nous n'aurions plus cette tourmente emportant toute patience. Nous ferions souffler le souffle des nuits calmes, mais sur la chandelle un peu vacillante qui éclaire désormais notre vie, nous serions alors plus porteurs de silence que de bruit. Loin des bruits des innombrables industries, que le temps nous donne la grâce de vieillir, est-ce bien là une chance? Oui, si l'on n'a pas trop à souffrir. Les mots portent en eux tous les voyages, là où on ne pourra plus porter ses pas.

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0: Et le vent de Tiroir qui l'envoya à bord. 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
1: Après, je suis venue me promener à l'île de Bas.

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0: Colonel.
1: Oui, John.
0: Vous êtes sûr que c'est le Vietnam?
1: Pourquoi, John?
0: Cela fait le deuxième elfe que je descends, colonel.
1: Ils sont déguisés, John.
0: Et les loups, colonel?
1: Ils sont déguisés aussi, John.
0: Colonel, je viens de descendre le petit chaperon rouge.
1: Ce n'est pas grave, John.
0: Colonel, cela ne ressemble vraiment pas au Vietnam.
1: Tu parles trop, John. Tu parles trop.

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0: guitare qui n'est pas tout à fait difficile, moi je saurais en jouer.
1: La la la la la la.
2: Allons-y.

Sabat un silence feutré, le village peut briller. Tous les bruits sont étouffés, un parfum de vérité. Petit morceau de nuage ou quelques débris de lune, serait-ce le marchand de sable pour nous endormir?

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1: Et bonsoir chers amis, la basse-cour qu'est Radio Grésivaudan est ravie de vous retrouver pour une nouvelle heure des poules aussi ont des oreilles. Je suis Max et comme chaque vendredi soir, c'est l'heure de sortir les poules de leur poulailler pour aller écouter ce qui se trame dans le Grésivaudan. Car oui, comme chaque vendredi soir, les services civiques de Radio Grésivaudan vont vous faire découvrir les petites pépites musicales de notre territoire avec des interviews toujours aussi drôles, palpitantes, pleines de rebondissements et de blagues toujours aussi savoureuses. Pour me permettre de répondre encore une fois à vos attentes, chères poules auditrices et coqs auditeurs, je suis accompagné de mon très cher comparse Cola. Comment ça va ?
2: Ça va très bien, Max.
1: On ne va pas vous proposer de chronique aujourd'hui, je crois, Cola, mais par contre, peut-être qu'on peut parler de notre concert que nous sommes allés voir hier soir à la Belle Électrique.
2: Oui, on avait fait l'annonce notamment la semaine dernière, nous sommes allés voir donc Vrael, qui était un artiste qui jouait de la guitare acoustique, mais avec beaucoup d'effets, un truc très très produit et surtout très très beau, enfin vraiment très poétique. Donc ça c'était la première partie et ensuite c'était le concert de Tilacine, qui est donc un producteur électro qui prend des inspirations pas mal de musique du monde.
1: Et oui, c'est en fait il enregistre avec ses voyages parce qu'il voyage beaucoup. Il enregistre pendant ses voyages des sons, soit des sons de la nature, des sons de paysage, ou même des sons avec des artistes qu'il rencontre justement pendant ses voyages. Et il produit ensuite des choses derrière assez formidables. Du coup, sur scène, il a justement ses enregistrements de puis toute sa palette de DJ. Et puis à côté, il va jouer des instruments. Enfin, il va y avoir quelque chose de très acoustique, de mélange à cette musique électronique, parce qu'il joue notamment du saxophone
2: et du balama, c'est bien ça ?
1: Je crois que c'est ça. C'est un instrument qui vient de Turquie et puis il est accompagné aussi d'un pianiste.
2: C'est très beau, très beau d'abord, mais surtout hyper dansant. Moi, je pense, j'avais peur du coup un petit peu de ce côté world un peu trop présent, un peu trop chill, etc. Et c'était quand même bonne électro bien dansante.
1: Et c'est ça. Ouais, moi qui aime beaucoup aussi ça, c'est vrai que ça. Je pense qu'on a été régalés tous les deux.
2: C'était clairement une très belle expérience.
1: Puis le son de la Belle Électrique aussi, comme quoi c'est une salle qui vaut vraiment
2: quand même,
1: le détour. Très bien. Eh bien, le programme de ce soir, les amis, eh bien, comme d'habitude, il est formidable. Nous recevons ce soir un duo qui nous vient tout droit de la cuvée grenobloise. Il s'agit du duo Aura Paradox. Ils sont avec nous dans les studios et on a très envie de discuter avec eux pour leur toute première interview à la radio. À la fin de l'émission, vous retrouverez, comme toujours, nos conseils à Cola et à moi pour bien vous trémousser dans le Grésivaudan ce week-end. Sans plus tarder, on vous laisse découvrir l'énergie d'Aura Paradox avec leur tout premier titre, leur tout dernier titre, pardon, c'est pas le premier, c'est le dernier qui est sorti, Blackout. C'est parti.

0: Wow, ça décoiffe. Les amis, je crois que vous avez un bon aperçu de nos artistes que nous recevons ce soir dans Les Poules aussi ont des oreilles. On part du rock tranquille et puis paf, sans qu'on s'en rende compte, on se retrouve avec de la trance bien pulsée. C'est ça, entre autres, Aura Paradox. Peut-être que tout le concept est là, justement, dans le nom d'ailleurs, un paradoxe. Eh bien, nous, il nous a plu ce paradoxe parce qu'on a été très vite embarqués dans le monde psychédélique de Nao et Yo, les deux acolytes du duo. Ils nous viennent tout droit de Grenoble et en plus, détail important, ils font partie de la cuvée grenobloise 2026, ce dispositif artistique qui nous montre tous les ans des talents locaux incroyables. Ils ont sorti un EP en 2019 et continuent à sortir des singles, dont le dernier que nous venons d'écouter à l'instant, qui s'appelle donc Blackout. Et ils nous font la chance tous les deux d'être parmi nous ce soir. Salut à tous les deux. Comment ça va?
1: Salut. Moi, ça va super.
0: Ah, ben ça nous fait très plaisir de vous recevoir. Déjà, j'ai besoin d'éclaircir quelque chose. D'où vient le paradoxe dans votre nom, Aura Paradox?
2: T'as envie de répondre à ça, Yann? Tu veux que je m'en occupe?
3: Je propose une moitié de réponse et puis tu finiras.
2: Allez, c'est parti.
3: Mais en fait, ça vient un peu justement de cette envie de mélanger beaucoup trop de styles qui sont pas spécialement faits pour aller ensemble.
0: Donc, mon paradoxe du début, c'était vraiment une hypothèse, mais il y a vraiment de ça, le fait de mélanger les styles.
3: Ouais, okay. Exactement.
0: Et le Aura, sachant qu'en cherchant sur Internet, j'ai vu que c'était le nom d'une méthode pour soulager les douleurs physiques, la méthode Aura.
2: Exactement, waouh, le travail d'investigation.
0: Ah, c'est vraiment ça?
2: Mais oui, c'est totalement
0: ça.
2: Ah,
0: moi je pensais que c'était un truc plus, peut-être dans une autre langue même, mais...
2: Eh ben pas du tout, c'est exactement ça. En fait, okay. Quand on a créé le projet avec Yo, donc en 2017, moi à l'époque j'étais en train de lire un livre de développement personnel qui s'appelait La méthode Aura.
0: D'accord.
2: Donc voilà, quelque chose pour soulager les douleurs physiques, mais par... un travail un peu plus de recherche personnelle. Et oui. En fait, ça a fait sens.
0: Ok.
2: Aura Paradox.
0: Très
2: simplement.
0: Bien. Et ben, du coup, en rebondissant là-dessus, je voulais vous savoir quels étaient vos parcours musicaux respectifs. Bon, là, on rentre vraiment dans le vif du sujet. Comment est-ce que vous en êtes venu à faire de la musique et à en faire aussi une activité quand même prépondérante dans vos vies? Peut-être, Yo, tu peux commencer.
3: Alors, au commencement, il y avait.
0: Qu'est-ce qu'il y avait au commencement?
3: Il y a eu la guitare au lycée. Donc, ouais. Parcours classique, un peu de. Voilà, tu te mets à la guitare avec des copains. Et rapidement, on a monté un groupe avec Nao, justement. Et donc, en fait, mon premier groupe, c'était déjà avec Nao, en fait.
0: Ok. Une histoire qui remonte à longtemps, du coup.
1: Donc, toujours au lycée, ça?
3: Enfin, c'était au lycée, ouais.
4: Il y a 15 ans, lorsque nous étions jeunes et frais.
3: Et du coup, ouais, à l'époque, on faisait une sorte de... on appelait ça comment? Rock progressif ethnique.
2: Ouais.
0: Ouf.
3: Ouais.
2: Tout à fait.
0: Waouh.
3: Déjà paradoxal.
2: Ouais. C'est vrai, on avait envie de raconter des histoires à l'époque.
3: Ouais, voilà. Avec
0: c'était le nom du groupe, rock progressif?
3: Non, ethnique. C'était le style. Le style, a priori. Okay. Ça s'appelait Quagmire.
2: C'est ça, qui veut dire le bourbier. Ça nous représentait bien.
0: Vous aviez l'impression que vous étiez mis dans un bourbier avec ce projet ou...
3: Non, pas tant. Non, mais c'était un bourbier musical dans le sens... Un
0: mélange.
3: Ouais,
2: exactement.
3: Voilà.
2: Okay.
3: Ouais, ouais. Déjà plein d'influences et de envie de faire plein de choses.
0: Ok. Et toi, Nao, peut-être, comment t'as commencé à toucher à la musique?
2: Alors moi, je pense que j'ai toujours chanté. Je chante depuis que je suis petite. J'ai une maman qui m'encourageait vachement à ça. Et tout naturellement, en grandissant, j'ai jamais vraiment lâché cette passion. Ça a toujours été la chose qui m'anime. Et j'ai eu la chance, en effet, d'au lycée, trouver des copains, des copines avec qui j'ai pu développer cette chose. Et notamment avec Yo, avec notre très très bon ami aussi, Léo. Mm-hmm. Et j'ai jamais vraiment arrêté non plus.
0: Ok.
2: Voilà.
1: Peut-être. Et après, ensuite, après ce groupe-là, vous avez... lancer votre projet, c'était directement après que vous avez lancé le projet Aura Paradox, du coup en 2019, dans ces eaux-là, c'est ça?
2: Vers 2017, oui.
1: 2017, ouais, okay, 2017, un peu plus tôt. Mmh. Ok, et donc avec ce projet-là, du coup, vous avez sorti en 2019 un premier EP, donc j'imagine que vous aviez pas mal fait quelques sons avant et tout.
2: Carrément.
1: Et ensuite, il y a donc ce gros break de 5 ans, c'est bien ça, 5 ou 6 ans que vous avez fait, et dont vous êtes sur votre retour justement.
3: Exactement.
1: Depuis, j'imagine, le début de l'année, fin mars, c'est ça, quelque part par là, de ce que j'ai vu sur Instagram, vous voyez ça, mais peut-être que ça fait un peu plus.
2: Journalisme d'investigation,
0: c'est
1: ça. C'est
3: carré.
2: Magnifique.
1: Et donc, vous êtes de retour sur le projet à plein temps, c'est ça, vous avez
2: c'est ça.
1: Quitter vos emplois ou en tout cas consacrer toute votre énergie pour, ça, pour le, faire décoller le projet. Pour,
3: Ouais, c'est ça.
2: Exactement. Donc Yo est déjà intermittent depuis un petit moment. Et moi, là, en mars dernier, bah, j'ai quitté ma femme, quitté mes gosses, quitté mon fils.
1: Je n'ai pas femme et deux gosses, je suis désolée.
2: Mais j'ai tout lâché, en effet, pour me remettre un petit peu à corps perdu dans ce projet qui nous demande quand même beaucoup de temps. Mmh. Voilà, parce qu'on est un peu perfectionniste. Mmh. Et c'est le bonheur depuis.
0: Ouais.
2: Voilà, je suis très, très contente de m'être lancée et d'avoir un meilleur ami qui m'a attendu tant de temps et qui a refait de la place dans sa vie pour moi et pour ce projet, même après 5 ans de pause nécessaire.
0: Parce que finalement, c'est une amitié aussi qui est née vraiment quelque part et puis qui se retrouve aussi autour de la musique finalement plusieurs années après.
2: Exactement.
0: C'est vrai que c'est assez beau à voir. Et puis surtout, en plus, vous vous dégagez du temps pour venir à Radio Grésivaudan faire une interview.
2: Avec plaisir.
0: Parce que donc c'est vraiment la première fois que vous faites une interview, même en dehors de la radio.
2: Alors, je pense que Yo en a déjà fait. T'en as déjà fait, toi, une interview radio?
3: Non, on en avait fait ensemble. Hein. C'était pas la radio, mais on avait fait une interview pour le Cabaret Frappé. Là, en 2010,
2: ah oui, mais c'était
3: 2008.
2: Pas la même chose. C'était une interview vidéo.
0: Ah oui,
2: il
0: y avait
2: des
0: montages.
2: Des locaux comme ça,
0: oui,
2: c'est ça.
0: Là, il y a le stress du direct, un petit peu, là, tout ce qu'on dit.
2: Exactement. Après, on n'est pas du tout des personnes anxieuses, c'est faux. Totalement.
0: Et on le sent pas du tout dans vos musiques, d'ailleurs. Est-ce que Colette, tu veux rajouter un truc?
1: Eh bien oui, on va partir justement à diffuser le titre HH qui vient donc de votre EP en 2019. Et ben, je vous lance à tout de suite.
3: Yeah.
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0: Aura Paradox dans Les poules aussi ont des oreilles. Là, juste à l'instant, en off, vous nous avez donné la signification du titre qu'on vient d'entendre, HH, qui veut dire
1: Hardcore Henry. Hardcore oui, c'est Henry. Un nom tout à fait random qui est venu après qu'on ait regardé un film qui s'appelle Hardcore Henry, qui est un film d'action à la première personne, filmé un peu comme dans les jeux vidéo. Et quand on a composé ce son, en fait, c'était le premier truc qui nous est venu. On s'est dit, il y a une phase hardcore, on va l'appeler Hardcore Henry.
0: Ben justement, en parlant de phase hardcore, je crois que tu as une question sur les styles.
2: Et ben justement, moi, ce titre-là, pour le coup, il m'a subjugué, on va dire, parce que ça commence très doux, très tranquille, avec tu chantes dans une langue étrangère, notamment.
1: Tout à fait.
0: Est-ce que tu peux nous donner cette langue? Je n'arrive pas, enfin, je ne sais, je suis pas en capacité de dire.
1: Et ce ben que c'est tout à fait normal. En fait, cette langue, elle s'appelle Lupayi, et c'est une langue qu'on a inventée avec Yo. Oui,
0: oh, wow.
1: C'est une langue qui n'existe pas.
0: Ok,
1: et
0: purée.
1: Si je peux vous donner un tout petit détail, c'est qu'en fait, avec Yo, on aime beaucoup jouer avec ce qu'on appelle les reverses de voix, c'est-à-dire prendre ma voix, ouais, l'inverser. Et en fait, on a remarqué que quand cette voix était inversée, ça donnait un langage qui était un petit peu entre

0: les langues de l'Est, les langues maghrébines.
1: D'accord.
0: Et on s'est mis à adorer cette pratique. Et en fait, on a pris toutes ces sonorités, on a décidé d'en créer une langue qui était chantable. Et je trouve que c'est un petit peu la langue de la liberté, et à un titre personnel. J'aime beaucoup parce que je trouve que ça fait référence à cette langue arabe avec laquelle j'ai grandi, que je comprenais pas toujours, mais qui me touchait énormément.
1: D'accord.
0: Voilà.
1: Mais et donc, vous avez créé un alphabet, quelque chose, comment ça se passe techniquement ?
0: Plutôt des sons qui reviennent, des sonorités, des sons qu'on a enlevés. Mm-hmm. Et en fait, on s'est fait un peu comme une petite banque de samples de sons. Pour créer ce langage qu'on peut pas utiliser au quotidien et avoir une conversation avec, mais il y a des termes qui reviennent, des sonorités qui reviennent, des mots qui sont là. Il y en a un qu'on aime beaucoup qui c'est boika, qui veut juste dire bisous, c'est une forme de salutation.
1: c'est hyper touchant comme processus, et ça c'est quelque chose qui vous a, comment est-ce que vous êtes venu à en faire du texte, en fait c'est quoi ce qui vous a donné envie de faire ça?
2: Mais c'était aussi une volonté un peu de se passer d'une forme du sens, de pouvoir focus l'émotion dans un chant sans forcément que tu comprennes le sens à 100%, tu vois.
1: Ok.
2: Tu peux capter ce qu'il y a derrière, mais en fait, t'as pas besoin forcément d'avoir les mots pour capter ce que le son veut te faire passer.
0: Ouais, c'est ça. Ça vient d'une réflexion qu'on avait eue avec Yod. Des fois, t'écoutes des sons dans une langue indienne, dans une langue que tu comprends pas, mais il y a quelque chose en toi qui comprend le message. Il y a une émotion que tu comprends et qui nous a fait réfléchir sur justement toute cette chose que l'humain est capable de capter au-delà du sens. Et c'est quelque chose pour lequel on lutte vachement, tu vois, ce truc de... Vous n'avez pas besoin de comprendre exactement ce qu'on dit pour le ressentir.
1: Ouais,
0: c'est quelque chose qui est hyper important pour
1: nous. Vous avez besoin de faire ressentir l'émotion et pas...
0: C'est ça.
1: Peut-être que c'est la priorité par rapport au message factuel.
0: Exactement.
1: Même si vous avez aussi des textes... Mais ça, on va y revenir dans un second temps. Peut-être on peut revenir sur le style.
3: Bah, justement, sur cette sorte de style, moi, voilà, cette transition à des trucs très... un très abstrait, très world, etc., et de revenir sur quelque chose qui envoie de l'énergie pure, finalement, sur la fin du son, c'est exactement ça. Bah, je me demandais c'était quoi votre processus derrière. Est-ce que est-ce que vous composez au feeling en vous disant, ok, c'est tel type de track qu'on va... J'ai vu notamment un petit extrait sur Instagram où vous partiez sur une idée de son et au final, vous avez dérivé totalement un truc... voilà, c'est ça. C'était un truc qui était censé être très sombre, etc. Et au final, ça avait fini sur un truc très... pas funk, mais un petit peu très, très drôle, finalement. Quoi.
0: C'est ça, un peu chatin, un peu groovy. Bah, tu as l'exemple parfait de comment on procède avec eux, en fait.
2: Le process, il est freestyle. Hein. On sait pas trop où on va, mais on y va.
3: En tout cas, vous y arrivez bien. La transition, elle se fait vraiment toute seule, quoi, dans ce son et dans d'autres.
2: Souvent c'est ça, on part sur une idée puis on la déroule, quoi. On la déroule et on voit où ça nous mène. Et en fait, les fois où on a essayé de trop se fixer des bordures et de se dire on va là-bas, ben en fait on est parti à 90 degrés et tout, donc en fait on arrête de se dire exactement où on veut aller.
0: Ça marche pas pour nous, ça. Ça marche pas de se dire allez, là on va faire un son qui sera, je sais pas, full rock. On finit toujours par rajouter une phase, pas vouloir développer un autre propos, et c'est le truc un petit peu... je trouve magique dans notre processus de création, vu qu'on a beaucoup de mal à se mettre des limites et à se dire qu'il faut se conformer à quelque chose, à un style. Il y a toujours des beaux accidents heureux.
1: Ouais, donc vraiment votre objectif, c'est de se dire, ok, on part pas avec une idée vraiment précise en tête, on fait ce qu'il y a sur le moment.
0: Des fois, on a des thèmes, hein. On se dit, là, j'ai envie d'aborder ce type d'émotion ou cet autre type d'émotion, mais souvent, c'est juste, viens, on se lance, on part d'un riff de yo très très souvent et on déroule.
1: Ok.
3: Et pareil, vous êtes aussi... alors, je pense que c'est cette transition, justement, de pouvoir varier dans plein de styles, elle vient aussi vous faites beaucoup de prod sur ordi, globalement. Mm-hmm. Vous avez quand même aussi une partie un petit peu instru qui est... vous enregistrez notamment de la guitare. Est-ce que vous enregistrez d'autres instruments en général? Il y en a quelques-uns que vous...
2: On a des copains qu'on enregistre des fois là dans le morceau que...
3: Mais par invitation, c'est pas...
2: Le violon, c'est un copain. Okay. Des fois, on a du sax par d'autres amis, tout ça.
3: Okay.
2: Donc ouais, ça nous arrive d'enregistrer des instrus.
1: Moi, j'ai envie de parler un petit peu de votre style graphique. On parle de votre style auditif, mais il y a aussi... moi, c'est toujours un truc qui me marque. Comment est-ce que les artistes communiquent visuellement aussi sur leur son. On est sur quelque chose de très travaillé. Puis, on sent qu'il y a une âme qui circule quand on navigue dans vos titres. On est sur, pour décrire un petit peu rapidement, on est sur quelque chose d'assez sombre, parfois d'assez peut-être psychédélique dans certains moments, mais on a un peu de magie, on a de la sorcellerie, beaucoup de vert et de violet. Est-ce qu'il y a d'autres adjectifs qu'on pourrait rajouter ?
0: Je crois que tu as tout dit. On se considère un petit peu comme un laboratoire arcanique, nous.
1: Arcanique.
0: Ouais, okay. Dans le sens où Yo, ce serait un petit peu ce scientifique qui vient créer la potion, tu vois, avec tous ses câbles, ses écrans. Et moi, je me considère un petit peu, sans rentrer trop dans des trucs mystiques, mais un peu comme la sorcière qui vient bénir la potion à la fin, tu vois. Et on aime bien un petit peu cette imagerie-là. Le jour où on aura les moyens de faire une belle scène, on aimerait vraiment développer cette idée. Tu vois, avoir des belles étagères avec des fioles, des grimoires, des câbles qui tombent de partout.
1: Si vous êtes producteur ou productrice fortunée qui nous écoutez, vous avez des très bons clients, je pense.
0: Si vous êtes mécène, n'hésitez pas à nous contacter.
1: Tu parles de sorcière, tu n'as pas de boule de cristal, mais par contre, il y a un triangle sur chacune des pochettes. Est-ce que c'est pour symboliser le paradoxe ?
0: Exactement.
1: Ah là là,
2: c'est le triangle de Penrose.
1: Il va falloir creuser un peu plus les mystères, si vous voulez.
0: Ces deux intervieweurs sont les meilleurs, hein, ils sont incroyables, je tiens à le dire. Tout à fait, c'est le triangle de Penrose. Ouais.
1: Oui, c'est ça, on a l'impression qu'il ne se finit jamais, alors que
0: exactement.
1: C'est ça. Est-ce que c'est vous qui êtes à l'origine du graphisme ou vous avez demandé à une tierce personne
2: sur l'EP, tu parles
1: même de manière générale, votre logo, etc. Est-ce que vous travaillez
2: à la toute base? On a fait appel à un graphisme. Là, le premier graphisme qu'on a eu, il venait d'un graphiste. Et là, on se l'est réapproprié quand on est revenu en mars dernier. On s'est un peu démerdé avec les moyens du bord pour.
0: Ouais, c'est ça. Okay. Un peu de Photoshop, un peu de DaVinci Resolve. Maintenant, on a tendance à tout faire nous-mêmes.
1: D'accord.
0: Pour l'instant.
1: Oui. Voilà. Bah d'ailleurs, tout faire vous-même, les réseaux sociaux également, ça en fait partie.
0: Eh oui.
1: J'ai l'impression qu'à chaque fois, ce sujet, c'est soit on prend du temps, mais il y a toujours une sorte de tension quand on parle des réseaux sociaux. C'est vraiment une charge qui est plus ou moins bien prise, mais c'est toujours une charge qui est présente.
0: Carrément, je te laisserai la parole, Yo, après pour en parler, mais c'est vrai que personnellement, étant donné que j'ai tendance à m'en occuper un tout petit peu plus, vu que Yo a bien d'autres charges à gérer dans le projet, c'est vrai que c'est une charge. C'est en effet un espace qui peut être un espace de liberté, et aujourd'hui, on a la chance d'avoir des applis comme ça, des lieux où on peut montrer nos projets de façon bien plus facile qu'avant, mais il y a quand même une injonction à la productivité, et des fois, en tant qu'artiste, t'as tendance à te dire « je suis fatiguée, j'ai envie de faire de la musique ». Tu vois, j'ai pas envie de faire des reels où je ferai des danses pour dire « s'il vous plaît, écoutez ma musique ». T'as des fois un peu l'impression de devoir combattre. Il y a un truc que j'aime pas particulièrement en ce moment, c'est le principe de « hook ». Où on nous dit, oui, il faut que dans les premières secondes, c'est ça, il faut choper l'attention des gens.
3: Se décrire d'un coup à l'instantané pour que...
0: Mais nous, notre musique, elle est progressive, tu vois. On aime bien installer un univers, que les gens rentrent progressivement dedans, que ça demande un petit peu d'intention. Et ça va... Ouais, ce truc de hook va tellement à l'encontre de ce qu'on aime faire, du coup, on refuse de le faire. Les réseaux sociaux, ça peut être dur, parce que t'as l'impression qu'on est tous en train de se battre pour un temps limité d'attention que les gens commencent à avoir. Et des fois, t'as un peu l'impression de mendier un petit peu et d'être là. Aimez-nous, regardez ce qu'on fait, c'est chouette.
3: Oui, puis ça me fait penser justement, je vais rebondir sur notamment des propos qu'on avait eu de la part de Boulaïka, du coup, que vous connaissez, puisqu'elle fait aussi partie de la cuvée grenobloise 2026.
1: On l'embrasse fort.
0: C'est un peu notre chouchou, on lui fait des gros bisous.
3: Voilà, il y a ce deuxième aspect des réseaux sociaux qui est le retour des gens, quoi. Comment ça influence. Ce que tu fais en tant qu'artiste, puis même ce que tu es comme personnalité, et c'est un truc, un travers auquel il est difficile vraiment de se soustraire, on va dire. Est-ce que ça vous impacte, ce retour des gens? Est-ce que vous pliez?
2: Ouais, après, on a, je pense, la chance de pas avoir vraiment de haters ou de trucs de retour négatif ou quoi. Donc, en fait, ça va, les gens ils nous donnent de la force, donc en fait, on la prend.
0: C'est vrai qu'on a beaucoup de chance pour ça. On n'a pas. de grosses critiques ou de tri à faire, de choses super négatives qui pour l'instant nous atteignent. Ouais, on a plutôt une très jolie communauté pour l'instant, donc ça nous fait plaisir au contraire dès qu'on a un petit peu peur. Enfin, c'est surtout moi qui suis anxieuse quand j'ai un petit peu peur de poster une vidéo et que je me dis « Oh là là, c'est pas assez bien, les gens ils vont pas aimer bah, ». Au final, on se prend une espèce de grosse vague d'amour. Ouais, ouais. Donc pour l'instant, la communauté nous fait beaucoup de bien. Okay. Merci à vous d'ailleurs.
1: Est-ce que vous auriez la volonté de faire des clips également, des clips vidéo?
2: Mais carrément, c'est un peu la DA actuelle. Là, en fait, on se dit qu'avec chaque son qu'on sort, du coup, on sort surtout des singles en ce moment pour avoir une actualité un peu régulière. On essaye. Et avec chaque single, sortir au moins des petites capsules pour justement un peu pour les réseaux et tout, mais pour avoir un support visuel au son.
1: Permettre de développer le support visuel, qu'il y ait un prétexte pour le faire aussi. Ouais, pour créer dessus.
0: Après, on aurait des idées pour faire des plus gros clips, tout ça.
2: On a tellement d'idées.
0: Oui, mais il nous manque un petit peu de budget.
1: Encore une fois, les riches producteurs et productrices, si vous nous écoutez, on est là. On va passer, avant d'écouter un autre titre, à quelque chose justement. On parlait de la langue que vous aviez inventée. Mm-hmm. Vous également chantez en anglais. Mm-hmm. Et vous, du coup, vous dites des choses qui ont du sens.
0: Tout à fait, ça arrive.
1: Voilà, exactement. est-ce qu'il y a des... C'est quoi les thèmes principaux qui vous tiennent à cœur? Même si, voilà, les principaux, il y en a plein. Enfin,
0: bien sûr.
1: Voilà, mais c'est là, spontanément, s'il y a des messages que vous avez envie de délivrer dans vos musiques, c'est quoi?
0: Je pense qu'en ce moment, par rapport à tout ce qui s'est passé pendant les 5 années où on n'a pas été présent, par rapport à plein de choses, nous, ce qui nous tient particulièrement à cœur, c'est de parler de santé mentale. Mmh.
3: Évidemment. C'est ce que j'avais senti, notamment, j'ai vu encore une fois, j'ai encore trop stalké l'Insta.
0: Oh, mais c'est super,
3: sur le site qu'on va passer, qui s'appelle In the Wood, qu'on va passer juste après ça, j'ai vu justement que c'était un thème qui vous tenait à cœur de parler de santé mentale, de la reconnexion un peu à soi-même.
0: Exactement.
3: Et globalement, voilà, j'ai vu que c'était quelque chose qui était puissant pour vous. Est-ce que c'est un truc que vous arrivez encore, qu'on voulait continuer à exprimer dans de futurs sons, des choses comme ça?
0: Oui, bien sûr. Bien sûr, parce que je pense qu'en fait, le combat de la santé mentale, pour certaines personnes, c'est des combats de toute une vie. Ouais. C'est pas quelque chose qui part, c'est des choses qui peuvent traverser tout le monde à n'importe quel moment. Et même s'il y a beaucoup plus de gens qui en parlent, j'ai l'impression que ça reste quand même quelque chose de tabou. Tu vois, j'ai l'impression que des fois, il y a une tier liste des émotions, genre être heureux, c'est chouette, être en colère, à la limite, ouais, c'est cool parce que ça donne de l'énergie, tout ça. Mais par contre, la tristesse,
1: l'angoisse,
0: la mélancolie, ça reste encore des choses qu'on attribue à de la faiblesse, alors que c'est si faux. Mm. C'est si faux, il faut une telle force pour pouvoir se regarder et se dire « Ah, je crois qu'il y a ça qui est un petit peu cassé, un petit peu buggé, comment je prends tout ça ?» Comment je répare, comment j'accepte et je continue d'avancer avec ça. Il faut une force. Donc j'ai envie que nous, on lutte pour ce genre de choses. J'ai envie que les gens, quand ils écoutent notre musique, ils puissent se dire, je sais que ça fait cliché, mais qu'ils ne sont pas tout seuls. Mmh. Ouais.
3: Dans ce cas, je vais tout de suite passer pour que vous ne soyez pas tout seuls, justement, avec nous pendant cette petite, le reste de cette émission. Je vais vous passer In the Wood, qui aborde ce thème-là.

0: Mais de retour dans les poules aussi ont des oreilles avec Aura Paradox. On vient d'écouter le titre In Da Wood. Je crois que là, tu as une première, enfin pour cette partie, reprendre sur l'accompagnement du groupe.
1: Oui, nous du coup, on a compris, du coup vous étiez en retour, que c'était quelque chose de très nouveau comme projet finalement. En tout cas, après ce gros break, du coup vous êtes en pleine reconstruction d'une structure stable et tout. Et donc, on voulait vous poser la question, comment vous êtes accompagné là-dessus, notamment avant votre break, vous étiez sous le label Adra Alter Vision, c'est ça, si je ne me trompe pas ?
2: Tout à fait, tout à fait.
1: Vous êtes aussi passé par Mixart, j'ai vu.
2: C'est ça.
1: Mixart. Et est-ce que c'est toujours le cas maintenant ? Est-ce que vous avez toujours ces accompagnements-là, encore un petit peu aujourd'hui ? Mm-hmm. C'est des gens que vous connaissez, même en général
2: Oui, tout à fait. Alors aujourd'hui, on n'est plus officiellement chez Adra. Mm-hmm. Par contre, on est toujours soutenu par Mixart. Fait toujours partie de nos accompagnements. Et voilà, on considère Fab un peu comme le parrain du projet. Mm-hmm.
0: Qu'on embrasse d'ailleurs, parce que Fab aussi est souvent en lien avec Radio Grésivaudan.
2: Tu m'étonnes. Si tu nous écoutes, on te fait des gros, gros bisous, en effet.
0: Justement aussi, donc en plus de Mixart, il y a la cuvée grenobloise.
2: Tout à fait.
0: La cuvée grenobloise dont vous faites partie de la sélection 2026.
2: Ouais, on est super contents et touchés.
0: Ouais.
2: Ouais.
0: Mais qu'est-ce que ça fait d'être dans la cuvée grenobloise ? C'est quoi les avantages ? C'est quoi les bénéfices ?
3: T'as de la visibilité auprès de un peu des programmateurs de la région, de un peu tout le monde du spectacle, quoi.
0: Ouais.
3: T'as accès à des formations un peu, si tu veux, sur l'intermittence, monter son asso, le booking, des trucs utiles dans la vie d'artiste.
0: Ouais, globalement.
2: C'est ça, ça nous met aussi en relation avec des super artistes.
0: Oui, on parlait de Blue Laika à l'instant.
3: Du réseau, ouais.
2: C'est ça, cette année, je trouve que la cuvée, je dis pas que les autres cuvées étaient nulles, mais je trouve que cette cuvée, c'est vraiment un grand cru fait de plein de groupes hyper différent, et en fait pour des artistes émergents c'est trop riche de pouvoir se retrouver entre nous, et pour ça la QV c'est tellement chouette. Ça nous permet aussi de rencontrer des professionnels. La dernière fois on a eu un speed meeting qui était super chouette, où tu avais 7 minutes avec plein de professionnels de la région, tu peux faire des contacts, et c'est aussi des possibilités de faire des dates, d'avoir du conseil, en fait de te créer, développer ton réseau. C'est trop bien la QV grenobloise.
0: Est-ce qu'il y a des choses qui naissent avec le contact des autres artistes ? Est-ce qu'il y a des projets qui peut-être vous semblaient... Ah tiens, avec
3: carrément,
0: cette personne.
3: C'est en fait, quand tu te mets accroché avec d'autres artistes et tout, c'est la porte ouverte au feat ou au coplateau, des trucs comme ça.
2: C'est ça.
3: Et là d'ailleurs, on va sûrement...
0: Ouh, petite annonce.
3: J'ai le droit ou pas ?
2: Oui, tu peux, mais avec un ancien de la cuvée.
3: Oui, en fait, on avait déjà fait la cuvée grenobloise en 2018.
0: Ah, ok.
2: C'est ça.
3: Et justement, on avait rencontré Ruska de d'Opus Crew à ce moment-là, et on avait grave accroché avec lui, et on s'était dit qu'on ferait un feat à ce moment-là. De fil en aiguille, avec la pause, tout ça, on l'a laissé un peu de côté. Et là, il y a deux semaines, on a fait une instru en pensant à lui, et on va faire un feat sur ce morceau. Là, ça va être incroyable.
2: Donc c'est encore en construction. Voilà. Il faut encore qu'on le kidnappe au studio. Mais c'est vrai que c'est un feat qu'on a vraiment envie de faire. On adore ce qu'il fait. C'est magnifique. Écoutez Ruska, c'est fabuleux.
0: Très bien. Moi, j'avais un petit peu envie de parler maintenant de votre pratique du live. Mais avant votre pratique du live, moi, ma curiosité voulait vous demander, est-ce que vous pratiquez la free party ? Et si oui, à quel point ça vous inspire ? Est-ce que justement, on est parti de ça ? Est-ce qu'on est parti de cette ambiance, des sons qui sont proposés pour justement faire vos sons à vous ?
2: Franchement, on ne peut pas renier l'influence ni dans la liberté, ni dans les styles qu'on utilise. Yo, un petit peu moins, mais moi, je sais que c'est un univers que j'ai beaucoup côtoyé pendant au moins 5 ans et qui m'a appris plein de choses, au final. Donc oui, je pense que c'est un petit peu lié. Ça n'a pas une énorme place dans le projet, mais on ne peut pas nier que c'est quelque chose qui a été très...
3: Oui, grosse influence. Moi, j'ai aussi eu une phase free party avec Nao, notamment du coup à l'époque. Mais sinon, plus globalement,
2: festival
3: quoi. Et encore aujourd'hui, parce que du coup, j'ai un peu d'autres projets qui font pas mal de festivals et tout. Donc oui, c'est clairement une influence.
0: Et quels sont-ils, ces autres projets, d'ailleurs ?
2: Oui.
0: Si t'as envie d'en...
2: Vous avez le temps ou pas ?
0: Oui, on a un petit peu de temps, mais justement, ça fait plaisir aujourd'hui. On a pris plus le temps pour l'interview.
3: Moi, j'ai deux projets solo électroniques. Du coup, un projet chez Adra Records, justement, de Deep Trance Down Tempo, un peu, qui s'appelle Yoy Project, que j'ai depuis... C'était un peu mon premier projet, même avant Aura. du coup, le projet où j'ai fait mes armes un peu dans l'électronique. Mmh. Et j'ai monté il y a 3 ans un autre projet un peu plus violent, de basse musique glitch, okay. Un peu cyberpunk, tout ça, voilà, qui s'appelle Altered Brother.
0: D'accord.
3: Et voilà, ça c'est un peu plus pour les oreilles averties. Okay. Mais voilà, c'est sympa.
1: On invite quand même les auditeurs à se renseigner. Alors, risque c'est péril.
2: C'est clair, c'est trop bien, ouais. C'est trop bien Altered Brother.
3: Et du coup, j'ai la chance à côté de aussi d'être dans un groupe plus instrumental.
0: Okay.
3: Du coup, un groupe de musique mongole qui s'appelle Shubiao Quartet, dont je suis guitariste et ingénieur studio.
0: Ouais. D'accord.
2: C'est incroyable.
0: Eh ben, revenons à Aura Paradox.
1: Ouais, sur Aura Paradox, mais même sur les autres projets aussi. Mm-hmm. Est-ce que, du coup, pour l'instant, vous n'avez pas fait beaucoup de représentations vraiment live, ou enfin, en tout cas, depuis votre renouveau?
2: C'est ça, on n'a pas encore fait notre grand retour, mais il arrive.
0: Oh.
2: Il arrive fort.
3: Il est prévu.
0: Est-ce qu'il y aurait une exclue ou c'est encore un peu tôt?
2: Bah, après, elle a déjà été annoncée, mais on va jouer le 30 mai au Magic Bus, et on est trop contents.
1: Notez bien cette date, le 30 mai au Magic Bus.
2: Mmh. Venez nous voir, le plateau partagé est fou en plus.
1: Okay. Nous, on va se faire une petite note de notre côté pour bien pouvoir rematraquer ça le temps venu.
2: Ah, trop bien.
1: Et bah, du coup, oui, en général, les scènes underground, etc., de Grenoble, vous trouvez que la réaction publique, elle est toujours encourageante? Vous aimez bien les lieux qu'il y a à Grenoble, globalement, pour la diffusion de votre type de musique?
2: Bien sûr. Les lieux à Grenoble sont assez fous. Hein. Mm-hmm. Ah, on fait partie d'une belle ville. On a de la chance. Je me suis beaucoup baladée en Allemagne ces derniers temps, et c'est vrai que ça m'a fait prendre conscience d'à quel point on a de la chance d'avoir autant de possibilités de faire de la musique à Grenoble. Je veux dire, si t'es un artiste émergent, que t'as pas 18 ans, tout ça, tu peux trouver des locaux gratuits. Enfin, nous, quand on était plus jeunes, on nous a juste offert des locaux pour répéter, pour développer notre musique. Je trouve que c'est une chance qu'il n'y a pas dans toutes les villes. Et même l'accès à des salles de résidence, tous les processus d'accompagnement qu'il y a à Grenoble, on est vraiment chanceux. Donc c'est vraiment une belle ville pour la culture, je trouve.
1: Et dans vos futurs de votre future diffusion, une fois que le projet sera encore plus solide, monté et tout, est-ce que vous avez des scènes rêvées, des lieux où vous dites, même des contextes en général où vous dites c'est vrai, c'est vraiment là qu'on veut évoluer encore plus et tout?
2: Ah ouais, hein. C'est quoi ta scène rêvée, Mumienne?
3: Ouais, il y en a pas mal, mais on s'était un peu fixé un Dour un jour.
2: C'est vrai que jouer au Dour, ce serait absolument incroyable pour nous. Mmh. On suivrait un petit peu les pas de notre idole Igor.
1: Okay.
2: Igor,
0: le Dour Festival, il est inconnu au bataillon pour moi.
2: En Belgique, hein, c'est un énorme festival avec plein de scènes, plein d'artistes. Ça a l'air absolument incroyable.
0: Okay.
2: Donc il y a ça, un peu plus local, on aimerait bien se faire un petit Musilac à un moment. On adore le festival aussi. Il y a plein de choses, plein de contextes dans lesquels on rêverait de jouer. Ouais. Ils sont beaucoup trop nombreux pour tous les énumérer.
0: Est-ce que, peut-être dans vos précédents lives avant la pause, est-ce que vous avez peut-être une anecdote comme ça de live qui vous viendrait en tête, ou c'est un truc qui remonte à trop loin peut-être?
2: Une anecdote positive ou négative?
0: Ou même peut-être, est-ce que dans vos souvenirs du live, est-ce que c'est une expérience pour vous qui est stressante, ou c'est une expérience qui est hyper stimulante? Genre, c'est quoi votre relation à la scène?
3: Alors c'est marrant parce que du coup Nao, c'est assez ambivalent. Il y a l'avant-concert et il y a le pendant-concert.
2: Comment tu définirais ça, m'intéresse, Yuen?
0: C'est le moment de casser du sucre.
3: Nao, c'était un peu la... Je pense que ça a changé, on verra quand on va refaire des dates, mais
2: ouais.
3: C'était un peu la chanteuse qui vomit 3 fois avant de monter sur scène, tu vois.
0: Ah oui.
2: Ah, je suis extrêmement anxieuse, ouais.
1: Mais d'accord. Après, une fois que c'est parti,
3: et après, elle te met le feu sur scène.
1: Ouais,
3: c'est ça.
0: Par contre, elle a besoin de 3 sandwichs sur scène pour.
2: Je te jure, j'ai vraiment ce truc de grosse anxiété où avant, je me dis, mais pourquoi est-ce que je fais ça? J'aurais dû être boulangère, tu vois. Faire du pain, c'est quand même
0: c'est
2: cool.
0: Fait,
1: en mangeant le sandwich, du coup.
2: C'est ça, exactement.
1: Tu savoures le sandwich et tu te dis, oh, c'était quand même une voie peut-être plus safe.
2: C'est ça. Et en fait, ouais, c'est vrai que ça me stresse tellement que j'en vomis, quoi. Donc j'espère que ça aura changé un petit peu. Mais en tout cas, il y a cette effet magique qui fait que dès que je suis sur scène, dès que je chante ma première note, que je suis sûre de ne pas pouvoir sortir avant, il y a quelque chose qui s'empare de moi, et en fait c'est le moment où je me sens vraiment vivante. J'ai l'impression qu'il y a quelque chose qui fait sens à ce moment-là. Puis je me tourne vers Yo et je me dis, ah ouais,
0: c'est oui. Bon, ouais. Avec mon poteau, tout va bien.
2: Ça avec mon frère, c'est incroyable.
0: Okay.
2: C'est incroyable. C'est la chose que je préfère faire.
0: Et puis la relation au public aussi, peut-être, c'est quelque chose qui... là qui vous manque peut-être un petit peu.
2: Terriblement. Je pense que c'est ce qui m'a plus manqué ces dernières années. Ouais. Et toi, Yo, ton rapport au stress? Tu poses des questions maintenant.
3: En fait, maintenant, ça va. Parce que je commence à bouffer pas mal de concerts entre tous les projets. Et du coup, la gestion, maintenant, c'est OK. Mais à la base, j'étais très stressé. J'étais quelqu'un de très stressé qui ne mangeait pas toute une journée s'il jouait le soir, tu vois. Et qui ne pouvait rien avaler.
2: C'est vrai, ça.
3: Et ouais.
2: Carrément.
1: Et c'est la lourde tâche. Moi aussi, c'est un grand stress pour moi de vous annoncer que malheureusement, on arrive sur la fin de ce format avec ce super moment avec vous, Nao et Yo. Du coup,
2: tout pareil, c'était trop bien.
3: Ouais, merci beaucoup. Hein.
1: Je vais rappeler votre dernière actu. Donc, c'est la sortie en décembre de votre dernier single Blackout. Décembre, hein, c'est ça, je me trompe pas. En tout cas, l'extended version, c'est
2: exact.
1: Décembre, c'est
2: ouais,
1: ça.
2: Ouais.
3: Sorti une version longue.
1: Il était venu un petit peu avant, je pense.
2: C'est ça.
1: Donc, c'est le morceau qu'on vous a diffusé en début d'émission. En début de l'interview en tout cas. Maintenant qu'on a vu que du coup vous êtes bien reparti sur une grosse lancée créative etc depuis quelques mois, moi il y a une dernière question qui me vient à l'esprit du coup, c'est qu'est-ce qui arrive dans la suite? Du coup il y a une date qui arrive en mai,
2: c'est ça, d'autres qu'on n'annonce pas encore mais ça commence à s'accumuler un petit peu pour le reste de l'année.
1: Okay.
2: Il y a un nouveau son qui va sortir le 3 mars d'ailleurs, on vous fait une petite exclue normalement.
1: Et c'est bien ça, j'allais parler justement de cette surprise que vous avez que nous avait réservé.
2: C'est ça.
1: Je vous laisse lancer, du coup, c'est
2: le bon endroit.
1: Deep Toast,
3: c'est ça.
2: Exactement.
3: Du coup, il y a un son dont on a tourné une live session aussi il y a moins d'un mois, là, qui sortira avec le son. Là,
2: en même temps, comme ça, les gens pourront voir en live chanter ouais. Et jouer de la gratte.
0: Et petite exclue sur Radio Grésivaudan. Et oui, ça vaut le coup quand même d'être présent dans les poules aussi en des oreilles. Merci beaucoup à Aura Paradox d'avoir
2: merci
0: été
2: à vous.
3: Merci à vous.
2: C'était trop bien, merci beaucoup.
0: Et on se revoit quand vous voulez.
3: Allez, let's go.
2: Tous les jours, on sera là.
0: Allez, c'est
1: merci
0: parti pour Deep Toast.

0: Et voilà qui conclut donc ce moment avec vous, chers auditeurs. Aujourd'hui, nous avons accueilli Nao et Johan du duo Trans Aura Paradox. Maintenant, je vais vous teaser un petit peu ce qui arrive dans les prochaines semaines. Je vais commencer par vous annoncer l'arrivée d'une nouvelle voix régulière dans cette émission. Il s'agit de celle de Valentin. Il est entré cette semaine en stage à Radio Rizy-Vaudan et Radio Toutoui, notre antenne à Chambéry. Et il a été missionné pour nous accompagner dans la production de cette émission. Vous pourrez l'entendre pas à partir de vendredi prochain, mais le vendredi d'après, donc le 20 février. Et nous avons très hâte qu'il puisse se présenter à vous et nous assister, moi
1: oui,
0: et Max.
1: Oui, on a vraiment hâte d'avoir une troisième voix, parce que c'est vrai qu'historiquement, les services civiques, ils étaient trois pour animer les poules aussi ont des oreilles, deux en studio et puis un à la régie. Et donc là, peut-être qu'on pourra reformer un petit trio bien sympathique. Et puis surtout, Valentin a d'autres appétences musicales que nous et puis surtout pratique la musique de son côté. Donc il va vraiment pouvoir y avoir des choses
0: Il vous prépare déjà des petits sujets, des petites chroniques. Il est déjà bien motivé,
1: ça nous fait bien plaisir.
0: Et avant ça, du coup, la semaine prochaine, on recevra un DJ, Captain 21, pour un petit set et une interview, notamment sur son engagement dans la production d'artistes émergents au Minimistan, sur d'autres scènes de Grenoble. Et en parlant de DJ pour la suite de la soirée, je peux que vous inviter à rester branchés sur Radio Rizy-Vaudan, puisqu'à suivre sur nos ondes, vous retrouverez d'abord le Flash Info dans quelques secondes à 19h. Puis à 20h30, vous serez accompagné par notre cher Clément, pour son émission Le Son d'hier et d'aujourd'hui à 20h30 donc. Et ben nous on va se quitter maintenant et on va souhaiter vraiment le meilleur pour la suite, à la semaine prochaine.
1: Un très bon week-end à vous, chers auditeurs.
0: Merci encore à Aura Paradox
1: de
0: nous avoir accordé ce...
1: Allez, ciao.
0: Ciao.

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2: Charlotte de Rouen.
1: Au Mali, le général Assimi Goïta a gracié un officier français des services de renseignement condamné à 20 ans de prison. Le ministère français des Affaires étrangères exprime ce vendredi sa très grande satisfaction. Pour encourager la production de drones américains, Donald Trump joue la carte des droits de douane. Le président espère ainsi concurrencer la Chine sur un marché où elle est leader. C'est une étape majeure pour l'entrée en vigueur de la loi sur l'aide à mourir en France. Le Conseil constitutionnel a validé ce vendredi ce texte très sensible. Et puis les échecs connaissent un engouement particulier depuis quelques années, avec notamment l'explosion du jeu en ligne. Et s'invite du coup à la Coupe du Monde de l'e-sport qui se tient en ce moment à Paris. On vous en parlait dès hier soir sur RFI. Au Mali, un officier français des services de renseignement a été gracié. Un geste d'apaisement qui intervient après des années de fortes tensions entre Paris et la junte malienne. L'homme avait été condamné en juin dernier à 20 ans de prison pour atteinte à la sûreté de l'État. Il travaillait pourtant sous statut diplomatique à Bamako, était rattaché à l'ambassade de France. D'après nos informations, cet agent a pu regagner la France. Mais alors, comment cette grâce a été obtenue? Élément de réponse avec notre correspondant régional, Serge Daniel.
3: Avant même le début du procès de l'agent français qui s'est tenu en juin dernier à Bamako, les négociations pour sa libération avaient déjà commencé. D'après nos informations, discrètement, le Maroc a joué un rôle décisif pour un dénouement heureux. « Faites-le pour sa majesté, au nom de nos relations », aurait déclaré un interlocuteur de Rabat au Malien. À Bamako, une source proche du dossier confie « De notre côté, nous avons insisté sur une chose, l'espion doit être jugé d'abord et le reste suivra ». Fin de citation. Dans la perspective d'une grâce, dans le groupe des accusés, l'agent français sera le seul à être jugé pour la supposée tentative de déstabilisation. Ces co-accusés maliens, dont deux généraux, croupissent d'ailleurs toujours en prison. Dès le jugement prononcé, dans le cadre des négociations, il a été demandé à l'avocat du français de ne pas faire appel à la décision de justice. Mais impatiente sur ce dossier, la France a très récemment menacé de fermer l'école française Liberté de Bamako en représailles, selon une source. Les négociations se sont accélérées, la grâce est intervenue. Question, qu'a obtenu la junte malienne en retour? Beaucoup de choses, confie une source locale qui n'a pas voulu détailler. Serge Daniel, Dakar, RFI.
1: Au Niger, le missionnaire américain Kevin Rideout a été libéré après plus de 9 mois de captivité. Il avait été enlevé en octobre dernier à Niamey, où il travaillait pour l'organisation évangélique SIM International. Sa libération intervient alors que la situation sécuritaire reste très tendue dans le pays. Au Tchad, l'opposant Succès Masra a été gracié. Le président Mahamat Idriss Déby lui a accordé aujourd'hui une grâce ainsi qu'à 8 autres opposants. L'ancien Premier ministre et chef du parti d'opposition, Les Transformateurs, échappe donc à une peine de 20 ans de prison ferme. Il avait été condamné l'an dernier pour diffusion de messages à caractère haineux et xénophobe et complicité de meurtre, mais il a toujours dénoncé un procès politique. C'est la dernière série de droits de douane annoncée par Donald Trump. Le président américain va taxer les drones fabriqués hors des États-Unis. Un enjeu de sécurité nationale, assure-t-il. Dans sa ligne de mire, Pierre-Olivier, il y a surtout la Chine, premier fabricant mondial de drones.
4: Pour encourager la production de drones américains, Donald Trump joue sa carte favorite, les droits de douane. Cette fois, ils seront différents selon le modèle de drone. Une taxe de 100% pour ceux qui dépassent 25 kilos ou qui sont dotés de capacités sensibles, comme l'imagerie thermique. Seulement 25% pour les modèles plus simples et plus légers. À noter que les alliés des États-Unis comme l'Union européenne bénéficieront de droits de douane réduits. Ces nouvelles mesures tarifaires concernent bien sûr les drones vendus dans le commerce et pas ceux utilisés par l'armée américaine qui fabrique ses propres engins. Mais pour Donald Trump, les drones, même commerciaux, sont de manière inhérente à double usage. La plupart des modèles, même vendus pour un usage civil, peuvent facilement être utilisés de façon militaire. Il s'agit donc pour le président d'un enjeu de sécurité nationale, mais aussi d'un levier pour doper la fabrication de drones aux États-Unis et concurrencer la Chine sur un marché où elle est leader. Cet axe devrait entrer en vigueur début septembre.
1: Pierre-Olivier, des avions de l'OTAN abattent un drone dans l'espace aérien de la Lettonie ce vendredi. L'origine de ce drone n'a pas été spécifiée, mais les États baltes enregistrent de plus en plus de drones sur leur territoire. En juin, déjà, des avions de l'OTAN avaient abattu un drone en Lettonie. Au Japon, au moins 5 morts dans de très fortes pluies près de Tokyo, des pluies diluviennes et qui ont bloqué des milliers de personnes à l'aéroport international près de la capitale japonaise. Parmi les victimes, une femme de 66 ans coincée dans sa voiture sur une route inondée. En France, la loi sur l'aide à mourir est validée par le Conseil constitutionnel. L'institution avait été saisie 5 fois sur ce texte sensible, fruit de plusieurs années de débat. Les sages ont donc donné aujourd'hui leur feu vert à la légalisation d'une forme d'assistance au suicide, voire d'euthanasie, à des conditions très précises et en émettant quelques réserves. Le Conseil constitutionnel demande des précisions sur l'application de la loi pour éviter de possibles interprétations et notamment sur la clause de conscience, Marie Cazadebé.
2: La clause de conscience permet à un soignant de refuser de participer au geste létal, à l'acte qui mettra fin aux jours du patient. Sur ce point, le Conseil constitutionnel valide le fait que l'établissement entier peut faire valoir cette clause. Une revendication des établissements de soins catholiques. Mais les sages précisent une condition, qu'il existe une alternative au niveau local. Aussi, la clause ne peut pas se limiter aux soignants. Un pharmacien pourrait également refuser de préparer le produit létal. Enfin, concernant les patients sous tutelle ou curatelle, qui bénéficie donc d'un représentant ou d'un conseiller pour cause de perte d'autonomie, l'avis de ces derniers sera nécessaire et pris en compte. Ces réserves n'entraînent pas de réécriture de la loi, mais le gouvernement est dans l'obligation d'adapter ses décrets d'application. Les administrations et la justice devront également s'y soumettre.
1: Précision signée Marie Cazadebé. Face au changement climatique, le Royaume-Uni doit passer à des énergies plus propres. Déclaration du Premier ministre britannique Andy Burnham aujourd'hui lors d'un déplacement près de Birmingham où un grave incendie en cours est aggravé par une sécheresse historique. Sécheresse qui frappe aussi la France. Le feu qui a lieu en ce moment dans les Landes progresse un peu, mais son intensité diminue légèrement, précise ce soir les services de secours. Au Royaume-Uni, toujours le chef du parti anti-immigration Nigel Farage a été réélu député. Il avait lui-même provoqué cette élection partielle qui a eu lieu hier en démissionnant de son poste. Après avoir été mis en cause dans des affaires de dons non déclarés, il a obtenu 63% des voix. Les échecs sont-ils un e-sport? Un sport, en tout cas, le débat subsiste. Un e-sport, c'est le cas, puisque les échecs sont bien présents à l'occasion de la Coupe du Monde de l'e-sport qui se tient en ce moment à Paris. Les meilleurs joueurs professionnels s'affrontent. Reportage sur place d'Antoine Ellis au Parc des Expositions.
5: Après un show de danse pour ouvrir le tournoi, les 22 joueurs sont accueillis comme sur un ring de boxe. Ils jouent face à face, chacun sur leur ordinateur. Les spectateurs suivent les commentaires en direct et même le rythme cardiaque des joueurs. Tout est fait pour rendre les échecs spectaculaires. Nicolas, 45 ans, ne connaît presque rien au jeu, mais il y trouve son compte.
6: À chaque fois qu'il présente des statistiques, j'essaie de comprendre. Là, avec le carré vert qui montre le coup précédent, ça me permet aussi d'essayer de comprendre un peu. Donc, à chaque fois que je prends des petits détails à droite à gauche, j'essaie de mettre dans ma culture échec, entre guillemets.
5: Les joueurs, eux aussi, découvrent un nouveau monde. 1,5 million d'euros en jeu, 250 000 rien que pour le vainqueur. Ils font maintenant tous partie d'une équipe d'e-sport, comme l'Indien Nial Sarim.
7: Quand on m'a proposé de rejoindre l'équipe, je n'ai pas hésité une seule seconde. C'est un honneur de les représenter. Le format est génial, je prends beaucoup de plaisir à jouer. J'aimerais bien avoir plus de tournois comme celui-là.
5: Le tournoi est organisé par la plateforme en ligne chess.com. Arcus Fredriksson, responsable du développement commercial.
8: Depuis quelques années, il y a de plus en plus de tournois de ce type, mais le partenariat avec la Coupe du Monde d'e-sport est un énorme pas en avant pour les échecs.
5: Les organisateurs ont déjà les yeux tournés vers 2027. La Coupe du Monde devrait accueillir encore plus de joueurs d'échecs.
1: Un reportage signé Antoine Ellis, et le champion du monde d'échecs de e-sport sera lui couronné demain samedi.
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10: En juillet, on a reçu une lettre. Elle dit qu'on va être exproprié de notre terrain, le terrain que je tiens de mes parents. Ils veulent me prendre mes oliveraies pour creuser une ligne électrique souterraine et transporter l'énergie jusqu'à la centrale. Et qu'est-ce qu'on va manger demain ?
11: Et que vamos comer el día de mañana ?
2: Grand reportage, Sébastien Farcy.
12: L'Union européenne a promis d'atteindre la neutralité carbone dans 25 ans et pour y arriver, les pays sont lancés dans une course à l'énergie renouvelable. C'est particulièrement le cas en Andalousie, dans le sud de l'Espagne, qui est l'une des régions les plus ensoleillées d'Europe. Là, plusieurs centaines de fermes solaires de grande ampleur sont en cours de développement. Oui, sauf que pour installer tous ces panneaux, les autorités espagnoles rachètent des terrains agricoles et exproprient parfois de force les paysans. Le solaire est d'un coup devenu bien moins populaire. Touche pas à mon olivier, le monde rural andalou en guerre contre l'énergie solaire, c'est un grand reportage de Noémie Leweller.
13: Allez-vous-en!
14: Les fonctionnaires de la région d'Andalousie sont en train d'entrer pour rédiger l'acte d'expropriation. Ce ne sont peut-être pas eux qui décident, mais ils sont responsables de l'exécution des expropriations.
15: À l'Opéra, à 2 heures au nord de Grenade en voiture, les riverains ont décidé de se mobiliser. Ils sont aujourd'hui environ 200 devant la mairie pour soutenir la trentaine de propriétaires qui ont reçu un avis d'expropriation et qui sont convoqués aujourd'hui, mais aussi demain et après-demain, à la mairie pour recevoir officiellement cet acte d'expropriation.
16: Je m'appelle Rafael Alcala. Je suis le représentant et le porte-parole de la plateforme Campiña Norte contre la construction de méga centrales solaires dans la campagne nord de Jaén.
17: La comarca Campiña Norte de Jaén.
15: Alors pourquoi vous avez décidé de vous mobiliser aujourd'hui ?
16: Aujourd'hui, c'est un jour spécial car plusieurs des propriétaires fonciers touchés par ce type de projet ont été convoqués pour être expropriés. Il faut préciser que la région d'Andalousie, par le biais de la législation, dégage de l'espace pour que ces projets et ces entreprises puissent exproprier de leurs terres des propriétaires en utilisant une loi datant des années 50 du régime franquiste. Nous nous opposons donc à cette expropriation forcée d'une propriété privée en faveur d'une entreprise privée parce qu'elle ne va pas dans le sens de l'intérêt général public.
15: La loi sur l'expropriation forcée a été promulguée en 1954. Elle dispose que nul ne peut être exproprié si ce n'est pour cause d'utilité publique ou d'intérêt social, la région où l'État en décide. C'est sous ce motif que Dolores Quero est priée de laisser son terrain pour qu'une ligne électrique souterraine et des panneaux solaires y soient installés.
18: Moi, je vais me démener parce que je ne vais pas les laisser me l'enlever. Ce terrain n'est pas une source de revenus énorme. On ne vit pas de ça, nous, mais c'est surtout sentimental. Ça vient de ma famille, de mes ancêtres. Et je ne vais pas laisser une entreprise venir juste parce qu'elle le veut et me prendre mon terrain. Je ne vais pas accepter cela, ni consentir à ça.
15: Les entreprises indemnisent en moyenne les propriétaires à hauteur de 1200 à 2000 euros par an et par hectare d'olivier. Mais ces terres peuvent rapporter jusqu'au double à certains producteurs d'huile d'olive. Partout dans le pays, des milliers d'agriculteurs, toutes cultures confondues, auraient été expropriés. Impossible d'en connaître le nombre exact. Plus loin, une septuagénaire et ses deux fils sont eux aussi venus crier leur colère sur la place du village. Eux vivent de leur culture. Paula Medina a appris son expropriation en recevant un simple courrier qu'elle tient entre ses mains.
10: En juillet, on a reçu une lettre. Elle dit qu'on va être exproprié de notre terrain, le terrain que je tiens de mes parents. Ils veulent me prendre mes oliveraies pour creuser une ligne électrique souterraine et transporter l'énergie jusqu'à la centrale. Mais qu'est-ce qu'on va manger demain ? Dans une commune aussi petite, pourquoi ils nous mettent autant de centrales électriques ? Moi, je ne suis pas d'accord. Je ne vais rien signer. C'est un combat à la David contre Goliath.
15: Dans cette lutte inégale, Dolores Paula et plusieurs dizaines d'autres propriétaires sont accompagnés par l'avocate Ana Rocio Diaz, présente ce jour-là à leur côté à l'intérieur de la mairie, interdite d'accès au micro. C'est donc par téléphone que nous l'avons contactée. Elle a porté plainte devant le tribunal local, mais aussi devant le Parlement européen. Elle conteste le caractère d'utilité publique de ces parcs solaires gigantesques.
13: Il devrait y avoir une planification pour dire dans quelle zone on peut ou non mettre ces projets. Or, l'Espagne n'a toujours pas réalisé cette planification pour dire dans quelle zone on peut ou non mettre ces projets. Et l'une des

0: L'arbre devrait disparaître.
1: Je vais vous montrer la zone où les plaques seront installées, afin que vous puissiez voir la grande étendue d'oliviers qui seront arrachés.
0: Première productrice d'huile d'olive au monde, la campagne de Rennes est presque entièrement recouverte de champs d'oliviers. Il s'étale à perte de vue.
1: C'est ici que commence le terrain de la centrale. La première des cinq centrales installées dans la localité de l'Opéra, jusqu'à l'autoroute, c'est-à-dire sur les trois prochains kilomètres. D'ici, jusqu'à 3 kilomètres plus loin. Vous voyez qu'ils ont déchargé du matériel. Il y a beaucoup de fer. Ce sont les piquets sur lesquels les panneaux solaires seront montés. Toutes ces oliveraies, c'est fini. Ils ont déjà commencé à couper des arbres. Ce sont des oliviers centenaires. On voit l'épaisseur des troncs. Jusqu'à l'horizon, des oliviers, des oliviers, des oliviers. Tout ça va être arraché. La centrale se trouvera à environ 500 mètres du village.
0: Mais alors, ils vont arracher combien de kilomètres carrés d'oliviers?
1: Alors, environ 5 kilomètres par 4, donc 20 kilomètres carrés.
0: Et quand?
1: Quand ils auront fini les expropriations.
0: Raphaël, comme d'autres militants ailleurs, reproche aux promoteurs de détourner la loi en fragmentant leur projet en plusieurs parcelles de moins de 50 mégawatts, ce qui facilite la procédure. Ils peuvent alors présenter la demande de permis, non pas au niveau national, auprès du ministère de l'écologie, mais au niveau local, à la région andalouse réputée plus permissive. Les études d'impact environnemental seraient notamment moins poussées.
2: Tu vois ce qu'ils font? Tout ça, ce sont des arbres. Et ils continuent de les arracher. Ils vont enlever tout ça. Là, ça vient d'être fait. Ils leur coupent d'abord la tête, et puis après, ils les arrachent avec des machines.
0: Même terrains en friche, mêmes oliviers décapités, à 2 heures environ en voiture vers l'est de l'Andalousie, dans la province d'Almeria, aux abords du désert de Tabernas. Les western spaghetti de Sergio Leone ont rendu célèbres ces canyons et montagnes pelées couleur ocre. Mais les paysages ont bien changé depuis.
2: Moi, je ne pensais pas que c'était possible en Europe.
0: Claudia Scholler est intarissable sur le sujet. Cette Allemande sexagénaire a pris la tête de la plateforme locale de lutte contre les méga-projets d'énergie photovoltaïque. Ces projets, ici, ils sont déjà réalité. Depuis 3 ans, ils se multiplient.
2: Ici, il va y avoir entre 1000 et 2000 hectares de panneaux solaires, de plaques solaires.
0: Soit 10 à 20 km carrés, la surface d'une ville de 25 000 à 50 000 habitants.
2: C'est vraiment pas normal ce qui se passe ici. C'est à pleurer, non? Et ensuite, on va aller dans une zone où tout est déjà construit, qui est énorme aussi.
0: Ce bruit-là, derrière moi, c'est celui d'un champ de panneaux solaires. Ils sont en train de s'orienter en fonction de la lumière du soleil. Nous sommes entourés d'un immense parc photovoltaïque de plusieurs centaines d'hectares. Alors, Claudia, quand vous voyez ça, qu'est-ce que ça vous inspire, ce paysage ?
2: Je suis arrivée ici, dans cette zone, il y a 24 ans. J'ai trouvé un paradis avec des paysages vierges, désertiques, avec un silence qu'on peut toucher. Et maintenant, voir cette violation et ces méga-entreprises qui ne respectent rien, ça me paraît être un énorme scandale. C'est criminel et je vais continuer à me bouger.
0: Alors, est-ce que vous êtes contre l'énergie renouvelable?
2: Non, pas du tout. Moi-même, je vis depuis 24 ans uniquement avec de l'énergie solaire dans mon gîte, un lieu de retraite. Mais il faut s'opposer à ces méga-projets d'investisseurs du monde entier qui détruisent la vie d'animaux, de plantes et d'une région entière. Et on peut faire ça mieux, mais ça ne les intéresse pas. Seul le commerce pur et dur compte pour eux.
0: Faire ça mieux, comme par exemple utiliser les toits des maisons, des bâtiments industriels ou des serres agricoles pour y installer des panneaux solaires. C'est la proposition de Claudia et de beaucoup d'autres écologistes, bien qu'ils soient très divisés sur la question du renouvelable. Mais le rendement d'un panneau solaire individuel serait inférieur aux panneaux des grands parcs photovoltaïques. Ce serait donc insuffisant pour atteindre l'objectif de 81% de part d'énergie renouvelable dans le mix énergétique à l'horizon 2030, objectif que s'est fixé la région. C'est du moins l'avis d'Alfonso Vargas, le président de l'Association des énergies renouvelables d'Andalousie, un organisme qui regroupe 80 acteurs.
3: Tout le monde n'a pas une maison et la possibilité de poser des panneaux dessus, et même avec ça, on n'atteindrait pas les objectifs que nous nous sommes fixés. Ceux qui défendent

0: enfants de Sav vivent dans un monde idéal. Pour atteindre ces 81%, il faudrait installer beaucoup, beaucoup de panneaux solaires photovoltaïques et malheureusement, juste avec le photovoltaïque sur les toits, on n'y arriverait pas. Oui, il y a une possibilité d'arriver au niveau de l'autosuffisance énergétique dans le secteur industriel, mais on n'y est pas encore.
1: 20 000 hectares de parcs solaires ont déjà été approuvés pour ces trois prochaines années. Cela équivaut à deux fois la surface de Paris, mais représente moins d'1% des terres cultivables en Andalousie, selon Alfonso Vargas. Toujours selon lui, une minorité d'agriculteurs serait réticent.
0: Les expropriations font beaucoup de bruit, mais je peux vous assurer que ce n'est pas courant. Normalement, on signe un accord avec le propriétaire. Personne ne peut nier que les énergies renouvelables sont une arme pour lutter contre le changement climatique, mais c'est inévitable qu'au niveau local, il y ait parfois des groupes qui puissent voir ça comme une menace. Mais moi, je crois que les avantages sont supérieurs aux inconvénients, sans nier que dans un projet en particulier, il puisse y avoir des choses à améliorer.
1: Ce discours rodé est repris par la majorité des défenseurs des projets géants de renouvelables.
2: Je pense que nous devons continuer à déployer les énergies renouvelables à plein régime, parce que nous sommes dans une situation d'urgence climatique.
1: Juan Requejo Liberal est consultant de planification territoriale et énergétique. Il accompagne les promoteurs de photovoltaïque dans leurs projets.
2: Parce que nous ne pouvons pas perdre un seul jour en continuant à aller à la station-service tous les jours, comme si de rien n'était.
1: Quant aux dommages qui seraient causés à l'environnement et à la biodiversité, l'argument est vite balayé.
2: Le principal problème pour la biodiversité, c'est le modèle de gestion agrochimique des champs pratiqué dans toute l'Europe. Aujourd'hui, un champ reçoit une quantité extraordinaire de fertilisants et de produits phytosanitaires qui rendent le sol infertile. Et pourtant, on préférerait continuer à empoisonner les champs plutôt que d'utiliser de l'énergie renouvelable, et moi, je ne suis pas d'accord. Après 5 ans, il y a beaucoup plus de biodiversité dans un parc photovoltaïque que dans tous les champs agricoles agrochimiques autour.
1: Nous avons contacté à de multiples reprises et pendant des semaines plusieurs des grandes entreprises de production d'électricité présentes dans la région.
3: Hola.
4: Hola, buenos días.
1: Naturgy, Iberdrola, Greenalia, Solaria, Xelio, elles ont toutes refusé de nous répondre.
5: Je voulais vous dire que nous n'allions pas pouvoir participer au reportage. Nous devons faire attention aux médias auxquels nous parlons. Et pour cette fois-ci, ce n'est pas dans notre intérêt.
1: Un accord de location pour 25 ou 30 ans est plus facile à obtenir pour l'installation d'un panneau solaire que pour le passage d'une ligne à haute tension. C'est ce qui est arrivé à Claudia Scholler. Trois pylônes électriques ont été placés sur sa propriété, malgré son refus. Elle a été dédommagée à hauteur de 4500 euros par pylône, mais elle a perdu l'acheteur intéressé par son bien. La concentration de parcs solaires n'est-elle qu'une impression visuelle ? Pour s'implanter, les promoteurs choisissent la plupart du temps des zones déjà dotées de sous-stations électriques pour se raccorder au réseau. Ils regroupent leurs parcelles autour et n'ont alors plus qu'à construire des lignes à haute tension souterraines ou aériennes.
4: Et ça, c'est quoi, là,
6: la sous-station ?
7: La station.
4: Et station de quai ?
6: De accumuler
7: la station pour stocker, pour conserver l'énergie, puis de là, l'envoyer où que ce soit.
1: Ah oui, c'est pour ça qu'on voit des tours et des lignes de haute tension. Là, on entend les grésillements que cela provoque. Les entreprises peuvent alors non seulement stocker, mais aussi exporter l'énergie solaire vers le reste de l'Espagne ou même vers l'étranger. Difficile, voire impossible de connaître le pourcentage vendu à l'international. Or, c'est ce qui agace les militants, que l'énergie produite ne leur bénéficie pas directement ou trop peu. Un slogan s'affiche souvent sur leurs t-shirts, tracts et banderoles. Les énergies renouvelables, oui, mais pas comme ça. C'est le cas de beaucoup de riverains de Lucainina de las Torres, venus assister ce jour-là à une conférence organisée par Claudia Scholler et des professeurs de l'Université de Grenade. Elle s'intitule « La zone de Tabernas, un paysage en danger ». Elle est donnée par trois professeurs d'université, géographes, urbanistes et sociologues. Une cinquantaine de personnes ont fait le déplacement. Assises en demi-cercle, elles échangent et partagent leurs expériences.
7: Il y a tant d'intérêts en jeu. et si peu d'aide pour les citoyens. C'est hallucinant.
0: Je ne sais pas si on peut supporter de voir l'environnement dans lequel on a grandi, où on a des souvenirs, être totalement ravagé. C'est douloureux.
1: Une journée comme celle-ci vise justement à promouvoir la concertation avec la population locale. Alberto Matarán Ruiz est professeur d'urbanisme et d'aménagement du territoire, mais c'est aussi un activiste. Pourquoi ça a de l'importance, Alberto, ce type de rencontre, ce type de journée ?
3: C'est important parce qu'il faut reconnaître et connaître ce que la population du territoire a à dire, ce qu'elle ressent, ce dont elle souffre, ce dont elle a besoin et ce qu'elle propose.
1: Il y a une question qui reste en suspens, effectivement, c'est quelle est l'alternative ? Si on n'a pas recours à ces méga projets d'énergie renouvelable, comment on fait ?
3: Le fait est que ce territoire produit déjà beaucoup plus d'énergie qu'il n'en a besoin. Il a donc été proposé ici que les territoires produisent l'énergie dont ils ont besoin sur leur lieu de consommation. Quand l'énergie est produite là où elle se consomme, les gens sont plus responsables et consomment moins parce qu'ils se rendent compte de l'impact que ça génère. Parce qu'en plus, c'est inefficace. L'énergie est produite ici, dans le sud, mais consommée en Europe centrale. C'est inefficace en termes de transport.
1: En Espagne comme ailleurs, les multinationales des énergies fossiles dominent le marché du renouvelable. Ce paradoxe est absurde du point de vue d'Alberto Matarán Ruiz et de ses collègues.
3: Ce sont ceux qui nous ont amenés à la situation d'urgence dans laquelle nous nous trouvons et ce sont eux qui prétendent nous sauver de cette situation d'urgence, toujours avec la même formule, une formule coloniale de pillage du territoire, d'extraction de ressources, en laissant les impacts et en empochant les bénéfices.
1: Ce type d'événement vise aussi à établir les faits. L'information manque. Bien souvent, les projets ne sont publiés en mairie qu'un à deux mois avant le début des travaux. C'est de cette manière que beaucoup de riverains sont mis au courant, sauf pour les plus réactifs, qui suivent les mises à jour de la Ruta de la Placa, la route du panneau solaire. Une carte actualisée chaque jour par Rodolfo Gil, un franco-espagnol domicilié dans la commune de Coïn, juste au nord de Malaga.
8: Tu vois la Ruta de la Placa, c'est notre groupe de WhatsApp.
1: En plus de son travail chez un concessionnaire de voitures, Rodolfo passe en moyenne 2 heures chaque jour à parcourir tous les documents officiels qu'il trouve sur Internet pour mettre la carte à jour.
8: C'est un Google Maps, en fait, où c'est qu'on dessine toutes les installations qu'il nous présente tous les jours. Ça veut dire que tous les jours, on regarde les tableaux d'annonces au niveau national, régional, et on dessine où c'est que va l'installation en couleur pour que les gens de la zone sachent où c'est qu'ils vont implanter leur projet. Et on a un groupe de WhatsApp où c'est qu'il y a des gens de toute l'Andalousie qui sont en train de se battre sur leur niveau local, où c'est que j'informe de cette nouvelle installation pour qu'ils puissent avoir l'information avant tout le monde, parce qu'il y a vraiment toute l'information est cachée en fait. Ça veut dire que ton terrain est mis dans un projet et tu ne le sais que quand ils vont te enlever le terrain en fait.
1: Et il y a combien de projets alors à l'heure actuelle ?
8: Dans l'Andalousie, on est dans les 1000.
1: 1000 projets en tout. Éolien, photovoltaïque, hydrogène et lignes à haute tension.
8: Ouais.
1: Qui ne sont pas encore sortis de terre ou qui sont déjà en cours de construction ?
8: Il y a de tout. 25-30% est monté déjà, ou est en montage.
1: Ici, à Coïn, sur la côte sud de l'Andalousie, cette opposition a porté ses fruits. Un projet de parc solaire a été réduit. De 1000 hectares prévus, il est tombé à 400 hectares. Mais ce n'est pas assez pour les riverains mobilisés qui demandent sa disparition complète. Dans des cas exceptionnels, les tribunaux statuent en leur faveur, lorsque l'intérêt public n'est pas suffisamment démontré ou que l'impact sur l'environnement est jugé néfaste. La transition énergétique est urgente, mais elle fait face à ce défi majeur, gagner la bataille de l'opinion publique pour que l'Union européenne parvienne à la neutralité climat d'ici à 2050.
9: Touche pas à mon olivier, le monde rural andalou en guerre contre l'énergie solaire. C'était un grand reportage de Noémie Loweller, réalisation Eva Piedel.
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0: Correspondance 15. Un texte de Thibaut Dubreuil. Sur une lecture de Colline Ferreira d'Albino, du cours Charmet, Guy Roulet et l'auteur. La correspondance qui va être lue ici est celle entre une jeune femme peintre, Marie-Louise Coudert, et son professeur, Rodolphe Julien. Marie-Louise Coudert est née à la Noël 1849. Elle est la fille de Gustave Coudert et de Jeannette, née Espiron, commerçant. Une enfance à Murat, dans le Cantal, puis un départ pour Paris, à 18 ans. Pendant les trois années où elle réside dans la capitale, elle loge chez une cousine, rue de Rochechouart. Une lettre envoyée à ses parents en atteste. Cette lettre mentionne aussi sa tante, Eugénie Delmas, comme la personne lui ayant appris à lire et à écrire. C'est à son arrivée dans la capitale, en 1868, que Marie-Louise s'inscrit à l'Académie Julien. Fondée par Rodolphe et Amélie Julien, cette école dispense des leçons de peinture, essentiellement à des hommes, mais un cours est réservé aux femmes. Il est situé au 27 Galerie Montmartre. Une allusion dans cette correspondance montre que Marie-Louise Coudert devait occuper une place à part parmi toutes les élèves qui étaient inscrites à l'Académie, car elle était la seule à devoir travailler pour subvenir à ses besoins.
1: De Murat. Cher Monsieur Julien, je sais que cette lettre va vous sembler étrange et surprenante, mais j'ai quitté vos bonnes leçons pour revenir à Murat. D'autres élèves ont aussi abandonné votre enseignement, parfois sans un mot, mais je tenais à vous informer de ma décision. À l'atelier, je n'avais ni nom, ni famille. Mais ce n'est pas ma famille qui m'a poussée à rentrer, ni les gredines qui me disaient dans mon dos cette illégitimité de classe à me tenir au chevalet. Non, j'avais fini par m'y faire. Comme j'ai un peu aimé Paris, que j'ai si mal compris. Au contraire de vos compliments et ceux de Monsieur Robert Fleury, qui m'ont toujours encouragé à poursuivre. Car c'est bien de poursuite dont il s'agit. Les gens qui travaillent tranquillement ne feront jamais que flâner. Il faut une urgence pour peindre. Et je ne peux plus me satisfaire des choses ordinaires. Grâce à vous, j'ai acquis les bases. Mais avoir les femmes sortant de votre académie exposer leurs toiles toutes féminines d'enfants joufflus ou de roses déployées, j'ai compris que ma peinture n'était pas du même tabac. Et je suis partie, sans même vous en prévenir. Je sais que mon travail doit me donner autre chose qu'une menuiserie habile dans un contentement de sourire à me tenir à ma place. Je m'astreins pour cela à des horaires fixes, qui sont les mêmes que ceux de l'atelier. Et je joins à ma lettre quelques dessins d'un paysage qui m'a fait la cour, comme si je l'avais accepté. Je ne renoncerai point à cette étincelle que j'ai vue un soir, par la lucarne, et qui m'a fait la suivre jusque dans ma campagne. Ici, rien ne change et pourtant tout bouge à une vitesse, et tellement plus que ce que font mes consoeurs à l'atelier. Et savoir que j'ai du temps me conforte dans l'idée d'avoir un avenir. À vous lire, Marie-Louise.
2: De Paris. Ma chère Marie-Louise, vous nous avez donné bien des inquiétudes à Amélie et moi-même à courir le tout Paris pour savoir dans quelle chicane vous aviez pu vous fourrer. Il est heureux que Mademoiselle Jambert ait entendu parler de votre cousine. Et ce que vous m'apprenez là, je le sais déjà. Je ne vous tiendrai pas rigueur d'avoir gardé brosses et fusains. Ils vous seront utiles. Mais quel regret de vous savoir si loin. Je vous avais pourtant parlé de votre talent. Je vous portais en estime pour vos académies. Vos premières natures mortes présageaient de bien mieux. Et vous étiez à votre travail dans des conditions qu'aucune autre élève n'aurait supportées. Elles sont restées, et je vous trouve bien dur avec elles. Vous êtes parti, et voilà que je lis sous votre plume des louanges précipitées, et qu'à voir ces dessins étalés devant moi, je saisis soudain que vous n'avez même pas achevé votre troisième année. Vous êtes une commençante, et allez vous perdre dans des montagnes sans un œil par-dessus votre épaule, à la recherche de je ne sais quel avenir. Vous vous engagez les yeux fermés sur le pont d'Avignon. Diable, vous possédez ce qui ne s'apprend pas. Mais à mordre les étapes, vous oubliez que lorsqu'on sait quelque chose, c'est là qu'on a le plus à apprendre. Vous n'êtes pas prête. Et je vous en conjure, prenez le premier train pour Paris, cajolez votre cousine et ne vous inquiétez pas pour les leçons. Amélie me répète encore qu'on s'arrangera plus tard, lorsque vous exposerez. Car vous exposerez. Écrivez-moi vite. Rodolphe Julian.
1: Depuis Murat. Cher maître, ce que vous m'exposez dans votre lettre, vous me l'avez appris, et de belle façon. Mais rien ne me fera changer d'avis. De mes quelques économies, j'ai pu tirer assez pour acheter une toile et des couleurs. Et je vous suis gré de ne pas me tenir rigueur de mon chapardage. Cette toile, je la réserve pour ne jamais la peindre, mais comme un trophée. Mon diplôme de peintre que jamais je ne recevrai. Et fichtre, qu'importe. J'ai saisi à me promener dans mes montagnes qu'il s'agissait de laisser une trace. Ici, je récupère beaucoup. C'est un pays de feuillus et de résineux. Les planches ne manquent pas, et dans la quincaillerie de mes parents, les vis sont si nombreuses que toutes conviennent. Je m'abandonne beaucoup dans le paysage. Je mange mes ongles et j'ai des corps aux pieds à gravir les pentes pour en obtenir le meilleur angle, la plus douce des lumières. Je revois souvent mes académies au soir, quand je rentre fourbu de mes parties de campagne. Je dois me détacher de vos leçons. Les habitudes installent chez moi des routines qui endorment mon œil. Je rachète mes vivacités du jour par un grand calme, tentant même de ne plus respirer pour m'en obtenir un vide que je pense pouvoir combler par la peinture. La semaine dernière, j'ai peint cela, que vous trouverez dans le colis. J'étais si surprise de l'effet rendu que je n'en étais pas contente. Je peins si vite que ma main a du mal à suivre. Je me dépêche en diable à courir la lumière qui me dit dans quelle humeur je suis. Je maudis les nuages et jette souvent. Cela, je l'ai gardé pour vous. Faisons comme avant, monsieur. Faisons comme si j'avais peu de temps et un avenir. Mais sachez que je ne suis pas sujette à des rétractations. Et puis, je ne signerai plus que de mes initiales. Sans doute qu'avec le temps, et même si je ne cherche ni la reconnaissance ni la richesse, on prendra mes jupes pour des pantalons et qu'on dira de mon travail qu'il est celui d'un garçon. M.L.C.
2: De Paris. Ma chère Marie-Louise, j'ai bien reçu votre colis. Et j'en suis encore dubitatif. Amélie m'a confié que vous n'aviez ni la manière, ni la main d'une femme lorsque vous vous teniez au chevalet. J'avais ajouté que vous n'en aviez pas non plus les dispositions. Amélie m'avait chuchoté cela comme un compliment. Pourriez-vous dire un mot pour elle dans votre prochaine lettre ? Mais voilà, le travail que vous me rendez là est des deux sexes. Ou plus certainement d'aucun. Je vais tenter de mesurer mon jugement. Fi, quelle horreur! Il y a du chic dans votre toile. Cette planche de sapin assez vulgaire, c'est détestable. Vous tripotez beaucoup. Et à trop croire dans la virtuosité de votre brosse glissant sur le bois, vous confondez les facilités avec la facilité. Mais que voulez-vous me dire? Je ne saisis rien. À moins que le langage de la peinture ne se fasse plus dans une langue connue, auquel cas, je ne vous serai d'aucune utilité. Et à poursuivre dans cette voie, votre talent en herbe fera sous peu du foin pour les ânes. Toutefois, bien que je ne comprenne rien à vos tâches et à vos flous, Est-ce bien une montagne qu'on distingue au loin ? Je vois bien que vous avez trouvé quelque chose. Suivez ce conseil. Je peux le permettre, j'ai été votre maître et vous m'écrivez. Renoncez dès à présent à chercher. Fermez vos cartons, oubliez vos leçons, oubliez-moi. On trouve quand on renonce à chercher. Suivez votre fil et écrivez-moi vite. Rodolphe.
1: Depuis Murat. Cher Monsieur Julien, les premières neiges ne vont pas tarder, et j'espère en hiver bien plus que dans le printemps. Cette saison bête qui endort le regard en lui offrant tout mieux qu'une renaissance. L'hiver contraint, déjà par ses horaires, qu'à peindre de nuit, je ne ferai qu'une vedette de plus pour le beau Paris. Ici, le soleil rasant construit des reliefs qu'aucun immeuble ne vient masquer. Les ombres y sont honnêtes, et mes humeurs souffreteuses y trouvent un apaisement et la force de l'urgence à peindre vite. Je pense avoir avancé un peu avec ce second envoi que je joins à cette lettre. Ne déplorez pas son support. La grandeur d'une toile et sa noblesse de pacotille m'indiffèrent. Il faudrait peindre le vent. Mais je n'y laisserai aucune trace. Et je perçois déjà, dans le chant du merle moqueur et celui sifflant des marmottes inquiètes, que je m'approche de ce que je cherche. Je renonce dans chacun de mes pas. Je divague dans une forme de naïveté où seuls mes sentiments, mes impressions, me portent à poser ici ou là mon chevalet de campagne qui n'est rien d'autre que mes genoux. Regardez mon tableau, mais regardez-le vraiment. Mieux encore, voyez-le. Et vous saurez ce que j'en pense au moment même où je l'ai brossé. À Murat, je me suis faite une amie. Elle me trouve bien habile. L'autre jour, elle m'a rappelé qu'avec nos jupes et nos jupons, nous n'irons pas loin, à guère dépasser le marché du village qui marquera notre impasse. En attendant d'y être coincée pour toujours, je peins. Et je lui offre parfois mes tableaux, qu'elle refuse de poser sur ses murs, car elle trouve qu'ils ne ressemblent à rien. Elle les laisse au sol, comme des plaintes disjointes. Je lui ai conseillé de les fixer au plafond. MLC.

0: de Paris. Ma chère Marie-Louise, vous me plongez dans des gouffres de perplexité. À commencer par cette correspondance agrémentée d'un colis dont le facteur s'est plaint du poids et auquel j'ai donné 2 sous pour sa peine. Peindrez-vous bientôt sur des rondins ? Il ne m'est guère familier d'entretenir des correspondances autres qu'administratives et j'y consacre déjà bien assez de temps qu'il faille en plus vous répondre. N'y voyez pas malice, ni lassitude de ma part, mais si je comprends bien votre démarche, que je n'approuve pas. Mais je me sens comme le chasseur suivant la perdrix des yeux. Vous devez aboutir, et vite, et nous cesserons alors de nous écrire. J'espère encore que vous me reveniez, mais je n'y crois plus guère. C'est donc 2 tableaux que vous m'envoyez cette fois. 2 paysages semblables, mais si différents dans leur brutalité et leur inquiétante pâleur. Il me semble qu'ils sont peints l'un au matin, l'autre au soir, et pourtant, on les trouverait d'un autre temps, d'une autre année, et pourquoi pas d'une autre région. Je ne cherche pas à vous presser, il ne s'agit pas de vitesse, sinon il n'y aurait qu'à y mettre le temps. Rappelez-vous ce jour où vous rêvassiez dans l'atelier et que je m'étais approché presque à vous surprendre. Vous m'aviez répondu que vous pensiez au prix de Rome. Il vous est possible, à force de travail et en patientant un peu, de le décrocher, comme vous auriez pu accrocher aux cimes du salon quelques bonnes toiles qui vous auraient fait vivre et progresser. Mais là, avec ces 2 œuvres devant mes yeux, je déplore que vous ne preniez le chemin de Sainte-Hélène à vous isoler de la sorte. Mais soit, poursuivez. Constatez à quel point mes sentiments sont contradictoires et envoyez-moi quelque chose de fini, d'achevé. Je ne vois là que des ébauches, des études, bien engagées certes, mais ce n'est pas assez, ce n'est pas encore. Et de grâce, fuyez votre ami et ses conseils. Si vous écoutez les autres, je ne réponds plus de rien. Rodolphe.
1: De Murat. Cher Monsieur Julien, ce sera ma dernière lettre. Mon dernier envoi. J'ai trouvé quelque chose et je vous le confie, comme mon précieux. Acceptez-le et surtout détruisez mes précédents envois. Acceptez-le comme l'œuvre finie, le but trouvé, qui n'était autre que la recherche de qui je suis vraiment. Acceptez-le, je vous prie. Je vous le donne, ce tableau, comme un honnête homme. Cette œuvre, j'en suis excessivement contente. Souvent, vous disiez cela de mes travaux. Je suis excessivement content. J'avais dépassé vos attentes. J'étais si loin des miennes. Je sais bien que ma formation, je l'ai gâtée à partir si vite. Mais je pense l'avoir dépassée, et de si loin, que mon but atteint, je n'ai plus rien à peindre. Et il me faudrait à présent trouver une autre forme pour mon art, car je n'ai pas l'intention de me copier. D'autres le feront, et cette forfanterie de coquette me ressemble si peu que j'escompte ne rien en voir et n'en rien savoir. Jamais. C'était une fin d'après-midi que je m'en revenais, avec mon ami, vers la maison de ses parents. Il était trop tard pour que je rentre chez moi, et ils m'ont accueilli pour la nuit. J'avais peint tout le faible jour, Jeanne cherchant à s'occuper à mon côté dans un engouement perceptible. Je lui avais promis son portrait en échange de sa patience. Mais rien ne venait. Rien n'allait vraiment. Et nous sommes rentrés. Et alors que nous plaisantions dans sa chambre, je me suis mise à la fenêtre. Alors, j'ai fermé les yeux et j'ai tout vu. J'ai exigé de Jeanne le silence, un silence soupirant, qu'elle a tenu pourtant pendant cette demi-heure où j'ai peint. N'ayant plus de support, j'ai décroché son volet, qui par chance était neuf, et d'un bois clair et poncé. Le puits-Marie posait. Il fallait que j'oublie qu'il était beau pour comprendre qu'il était nu, aussi plein que je l'étais à ce moment-là, quand la brosse a glissé, n'obéissant à rien d'autre qu'à mon sentiment d'une journée ratée, s'achevant dans le rire de Jeanne, son souffle. J'ai peint, parce que c'était l'instant, dans la certitude que celui-ci ne reparaîtrait plus jamais. Je m'abandonnais à cette montagne, à cette neige éclatante dans le soleil couchant, tout juste tombé sur son sommet, ses versants. Et puis, les arbres frileux qui vont veiller tout un hiver, cet oiseau inquiet de ne trouver de quoi manger, les chemins juste tracés, ce rue forçant le passage de la pente à travers la glace, et cet homme, cette femme, que l'on distingue à peine. Je peignais. Et le paysage me disait avec ses mots de froid, la nuit advenant, mais pas encore, cette superbe désolation qui j'étais à ce moment-là. J'ai atteint pendant ces minutes, comme des heures, une plénitude dont je ne veux plus qu'elle reparaisse nulle part, au risque de me décevoir. Non pas lui, le puits-Marie, que toujours j'aimerais, comme son regard penché sur moi en cette fin d'après-midi, la mère consolant son enfant, écorché par l'épine. Mais moi. Les hommes ne se pensent pas parfaits. C'est ce qui les rend honteux de leur nudité. Avec un paysage, point de toutes ces fariboles à embellir. Masquer, arranger ce qui peut l'être, oublier ce qui traîne encore. Jamais je ne peindrai mon amie. Elle m'en voudra. Je lui offrirai des outils, je les choisirai solides, pour qu'elle s'en aille, elle aussi, les oublier quelque part, et se rappeler que peindre n'est point un artisanat, mais une quête dont le but surgit quand l'attente s'oublie vraiment. Voyez ? Vos conseils me sont restés précieux, et ma main à présent inutile à mon art guide ma plume pour vous le dire. Voyez, voyez ce que vous voyez là. Si vous acceptez de lire dans une autre langue que celle humaine, toujours balisée et tellement attendue, ce que le puits-Marie me faisait ressentir de moi pendant cette demi-heure où vraiment la peinture m'a tout donné pour m'abandonner, repu et comblé. Dans la certitude que jamais je ne pourrai obtenir plus que cette consolation. Oui, vraiment, vraiment, c'était tout comme ça. MLC.

0: de Paris. Marie-Louise, mais que... comment dire ? Quand j'ai ouvert votre colis, votre visage m'est apparu. Ça fut furtif, bien sûr, et j'ai cru que mon mauvais rhume me jouait des tours à me faire voir des choses qui n'existent pas. Je suis abasourdi devant ce qui se tient devant moi. Bien éclairé, il faut le dire, par votre lettre qui en explique tout. Amélie m'a demandé quel homme avait peint cela. Elle pensait à un jeune dandy inscrit depuis peu et qui joue plus à paraître qu'à travailler. Quand elle a appris que c'était vous, elle a observé le tableau longuement, puis elle en a conclu que si tous les peintres venaient à faire cela, on pourrait fermer l'académie et s'en aller en Provence planter des oliviers. Je crois qu'il n'y a pas à penser devant votre travail qui ne peut être l'objet d'aucune appréciation, d'aucune critique. Il faut juste regarder et non tenter de se mettre à votre place, mais trouver chacun, chacune, la nôtre pour ressentir. Comme on irait à Rome, non pour visiter la ville, cette activité sotte et stérile, mais pour la voir. Votre tableau est humain. J'en ai des frissons. Il parle, soupire, caresse et invite aussi, tend la main dans cette lumière frémissante. Ces couleurs, on y plonge. J'avais déjà ressenti cela devant les tableaux de Turner. Mais là, vous faites de son travail un archaïsme, comme on dirait, de ces peintres qui ont précédé Vinci. Je vous flatte, sans doute un peu trop. Mais une chose est certaine à présent, vous ne pouvez plus renoncer. Je vais vous renvoyer votre tableau. Vous devez encore creuser cette mine fantastique qui s'ouvre sous vos pieds. Je sais ce que cela peut avoir de vertigineux, mais vous devez assumer. Votre carrière est faite. Ce n'est pas le moment de copier ces romantiques douloureux qui brûlent leur vaisseau de poésie dans des cafés borgnes. Vous donnez le ton, le la et les autres notes sur cette partition fin de siècle. Vous êtes l'avant-garde qui va envoyer les habitués du salon aux oubliettes. En avez-vous conscience? Poursuivons cette correspondance, voulez-vous? Je remise déjà vos courriers dans une pochette. Je vous joins quelque argent pour vous acheter des toiles et des couleurs. Je vous prie de le dépenser. Renverser les tables académiques peut prendre du temps. Surtout si c'est pour les remettre sur leurs pieds. Mais je connais du monde et j'ai confiance en vous. Écrivez-moi vite. Rodolphe.
1: C'est la dernière lettre que Marie-Louise Coudert et Rodolphe Julian s'échangeront. Dans son édition du jeudi 12 janvier 1871, le journal L'Impartial mentionne un incendie à Albepierre, près de Murat. Le journal cite, sans donner son nom, une jeune femme peintre qui, ayant décidé de détruire tous ses tableaux, y a mis le feu. Les flammes, attisées par un vent violent, se sont propagées à une grange, propriété de Louis Vidal, cultivateur. Le journaliste déplore la destruction totale du bâtiment. Et c'est lors d'une vente publique à Drouot, en 2022, que Marie-Louise Coudert est sortie de l'oubli, agitant le microcosme parisien comme on le voit qu'une fois tous les 10 ans. Le tableau de sa main mis en vente ce jour-là fit sensation, puisque deux experts du mouvement impressionniste, dont l'Américain Timothy Morney, se sont déplacés pour le voir. De format carré et peint sur bois, ce paysage annoté au dos « Puis Marie, impression de soir » est daté du 15 décembre 1870 et il est signé MLC. L'étude du journal intime de Rodolphe Julian, conservé aux Archives nationales, a confirmé l'attribution à cette peintre inconnue, dont à ce jour ne subsiste que cette œuvre, tant la description que Julian fait du tableau est précise, y compris dans le titre, qu'il juge révolutionnaire. Lors de la vente, qui attira une foule nombreuse, les enchères se sont déchaînées et finalement, c'est un acheteur anonyme, probablement étranger, qui l'a emporté. Dans son journal, Julien précise avoir renvoyé Puis Marie Impression de Soir à Marie-Louise, ne souhaitant pas, d'après ce qu'il écrit, que mes élèves tombent littéralement devant de telles choses. Il ne l'a pas fait. Et on peut supposer que dans le Paris assiégé par les Prussiens, Julien, qui dut fermer ses académies, a eu d'autres soucis à gérer. Dans l'inventaire après décès de son épouse Amélie, il est mentionné un paysage du Cantal peint sur bois. Quant à Marie-Louise, après qu'elle eut cessé définitivement de peindre, elle est entrée dans les ordres, au monastère des Clarisses, à Chamalières. Elle est morte en 1905. Elle ne sut jamais que Puis Marie, Impression de Soir, est devenu le premier tableau impressionniste, peint 2 ans avant Impression Soleil Levant, de Claude Monet.

dernière de l'année. J'espère que vous êtes prêts à écouter une heure, mais voire plus, de musique reggae dans les oreilles. J'espère que vous allez tous bien. Je suis vraiment heureuse d'être là ce soir. Je remercie à la technique notre cher Clément. Merci Clément d'être là. Et puis ben, on va commencer tout de suite comme à ce que j'aime beaucoup, c'est-à-dire vous mettre une musique qui donne un petit peu la pêche. Et ça, c'est et ce soir, je vous ai sélectionné plutôt Shaggy avec son nouveau titre Boom Body featuring Akon et Edonia qui est sorti cette année. Et donc, on s'écoute ça tout de suite et puis on se retrouve tout de suite après.

0: C'était Shaggy avec Boom Body featuring Akon et Edonia. J'espère que ça vous a plu. En tout cas, ça m'a mis dans l'ambiance. J'espère, et vous aussi. On continue la soirée et j'avais envie de vous faire connaître une artiste que j'ai connue cet été au No Logo, Festival No Logo. D'ailleurs, je vous en parlerai juste après, mais allez donner de la force au Festival No Logo parce qu'ils n'ont pas de lieu cette année, enfin l'année prochaine plutôt. Donc ils sont encore dans l'attente de trouver un autre lieu. C'est un peu compliqué. Je vous souhaite d'aller faire un petit tour. J'espère que vous allez faire un petit tour, pour leur donner de la force. En tout cas, le but étant de parler de Youssi, une super artiste que j'ai connue là-bas. Donc on a fait une petite interview avec un collègue de la grosse radio reggae. Vous allez l'entendre aussi en featuring avec moi là-dessus. Youssi, elle est artiste, elle est plutôt trompettiste et du coup elle fait un sacré truc. En tout cas, elle fait du dub et c'est comme ça que je l'ai connue. Je vous laisse écouter l'interview et puis on se retrouve après avec un titre de son répertoire. À tout de suite. Bonsoir, on est sur le festival No Logo, c'est le deuxième jour et aujourd'hui on est avec Vianney de la grosse radio reggae et moi-même pour interviewer Youssi. Youssi, bienvenue, merci d'avoir pris le temps pour nous. Merci. Comment vas-tu?
1: Bah écoute, ça va trop bien, hein. After show trop cool avec un public chaud et qui devait avoir chaud parce qu'ils étaient quand même 36 degrés mais ils étaient là. Et du coup, c'était trop chouette, voilà.
0: Du coup, oui, tu sors de scène très récemment, là, du coup. Ça s'est passé comment pour toi?
1: Écoute, trop bien. Bah, là, Move Event, c'est ceux qui organisaient, du coup, la Dub Factory. C'est toujours un plaisir de jouer sur leur clear sound, là. C'est vraiment un sound system super. Donc, c'est vraiment super. Et la scène au top, quoi. Et le public était au rendez-vous. Donc, voilà.
2: Moi, j'ai une première question. Comment t'es venue l'idée du dub? Comment tu t'es dit, ça c'est un truc que j'aime bien, même s'il n'y a pas énormément de femmes dans le milieu, moi c'est ça que je veux faire.
1: Alors, moi je me suis pas du tout posé la question de ouais, exactement. En gros, moi je faisais du reggae depuis un bon moment, j'écoutais du reggae depuis un bon moment et j'étais dans un groupe de reggae, roots, rocksteady, jazz. Voilà, on avait un peu un mix de tout ça.
0: Ça s'appelait comment?
1: Natty Princess. Voilà, on était trois meufs qui faisaient chant et cuivre, section cuivre. Et donc du coup, ça faisait longtemps que j'étais dans le milieu reggae, mais je connaissais pas forcément le milieu dub. Et puis un jour, il y a un producteur de dub qui s'appelle Zulu Vibes qui m'a contacté en fait pour enregistrer sur des régimes d'autres producteurs de dub. Et c'est comme ça que j'ai découvert un peu le dub, ce que c'était. Donc c'est-à-dire en fait du reggae, mais avec des effets et qui peut aussi être fait en digital. Enfin voilà. C'est un peu un dérivé du reggae qui se joue sur Sound System, finalement, le dub.
2: Et ça, c'est quelque chose que tu as préféré par rapport à ce que tu faisais?
1: Alors, du coup, ce qui est super différent, c'est que là, j'ai pu créer, j'ai pu composer, j'ai pu commencer à produire ça. Parce que du coup, quand on est en groupe, eh ben, on est juste un élément du groupe. Donc, même si c'est super de jouer avec les autres, je composais pas, donc c'était très différent. Et là, moi, ce qui m'a vraiment plu énormément et qui m'a passionné, c'est de pouvoir commencer à créer et de pouvoir essayer de faire des alliances improbables, c'est-à-dire qu'est-ce qui n'a pas été mélangé encore à du reggae, qu'est-ce que moi j'aime comme musique du monde qui pourrait être mélangé, et essayer vraiment de faire des tests. Et ça m'a vraiment complètement passionné en fait, de pouvoir créer tout ça.
0: Et comment te sens-tu, parce que c'est vraiment, dans le dub c'est vraiment un monde un peu masculin, comment te sens-tu toi en tant que femme? Plutôt safe, moins safe, ou est-ce que justement tu es un petit peu dans une façon de porter la chose, un peu un porte-drapeau?
1: Écoute, moi je pense que j'ai eu beaucoup de chance parce que j'ai jamais ressenti de difficulté à être une meuf. Et aussi, je me suis retrouvée entourée que de gens très ouverts d'esprit. Et voilà, donc moi c'est vrai que j'ai une vision assez bisounours du milieu dub qui est peut-être pas la réalité. Mais c'est vrai que j'ai toujours été très bien accueillie et que notamment ce producteur Zulu Vibes qui m'a mis dans le milieu dub. Je suis rentrée dans le milieu dub par la grande porte. La première fois que je suis venue jouer en Sound System, c'était pour jouer. Et en fait, du coup, j'avais déjà sorti des prods à ce moment-là, etc. Et du coup, il y avait une forme de respect, de reconnaissance. Enfin, dans tous les cas, j'ai jamais ressenti aucune difficulté au fait d'être une meuf. et aucun sexisme, quasiment. À part, ça a pu m'arriver des fois, mais plutôt en tant que festivalière, on va dire. Mais en tout cas, en tant qu'artiste et de la part d'autres artistes, j'ai pas ressenti ça. Et bah, du coup, je suis très reconnaissante du milieu dub, justement, d'être aussi progressiste, tu vois. Et donc, c'est cool et je vois que ça continue de progresser et qu'il continue à avoir beaucoup de jeunes, que le dub, c'est de plus en plus à la mode. Qu'il y a des sound systems maintenant dans tous les festivals de reggae. Donc c'est hyper chouette ce qui est en train de se passer.
2: Il y a justement une scission qui se fait presque entre ceux qui kiffent le reggae et ceux qui kiffent le dub sur les festivals. Parce qu'il y en a qui viennent pour le reggae, c'est très bien, ils viendront voir des grands noms. Mais il y en a qui c'est principalement pour le dub qui sont à des festivals. C'est dire à quel point le dub est en train de monter en puissance, avec toi aussi. Ma question c'est, tu joues d'un tu joues de plusieurs instruments. Comment ça te vient l'idée de mélanger tel rythme au reggae, au dub et tout ça, tel instrument? Qu'est-ce qui t'inspire par rapport à ça?
1: Ben, c'est que moi j'ai toujours écouté beaucoup de musiques différentes et puis avant de découvrir le reggae quand j'étais ado et de commencer à en faire quand j'avais 17 ans, c'est vrai que j'étais dans plein d'autres milieux. À la base je suis trompettiste de classique, j'ai fait du jazz aussi beaucoup. Et puis après, j'ai été beaucoup musicienne de rue, donc j'ai fait beaucoup d'accordéon dans la rue, de la musique des chansons, de la musique des Balkans, et c'est comme ça que j'ai découvert aussi la musique celtique. Et en fait, toutes ces musiques un petit peu,
2: des niches presque.
1: Ouais, des musiques un peu de niche, des musiques qui sont pas trop dans des codes, qui se jouent pas forcément dans une salle de concert formatée, etc. Et puis voilà aussi c'est ma famille et puis culturellement un petit peu mes parents qui écoutaient pas mal de musiques différentes et mon père qui faisait beaucoup de percussions brésiliennes. Je pense que aussi ça m'a pas mal parlé et ça m'a pas mal imprégné. Donc voilà, j'ai grandi avec ce bagage un petit peu de jazz, de musique classique, de musique du monde et même si j'aime pas ce terme de musique du monde, mais voilà, en tout cas de musique de pas mal de pays. Et en fait, dans le reggae, il y a vraiment beaucoup de possibilités de fusion parce qu'au niveau de l'harmonie dans le reggae, en fait, il n'y a pas forcément beaucoup d'accords. Mais justement, le fait qu'il y ait peu d'accords, c'est ça qui permet de pouvoir aller très loin. Parce qu'en fait, quand on est bloqué dans une grille très précise, ça bloque les harmonies. On ne peut pas créer autre chose. Alors que là, vraiment, le reggae, je trouve que c'est incroyable ce que ça permet de fusionner comme esthétique, quoi. Voilà.
0: Est-ce que tu peux du coup nous parler un petit peu de ton actualité? Parce que du coup tu es venu au No Logo, est-ce que tu as sorti du coup un petit peu des albums ou quelque chose? Est-ce que tu peux nous parler de ton actualité actuellement?
1: Ouais, alors du coup là j'ai sorti un petit album. Je dis petit album parce qu'il fait 8 titres et que c'était un petit peu un projet hors série parce que j'avais envie de tester des rythmes un peu plus rapides, des rythmes un peu calypso, un peu zouk et tout. Donc voilà, ça s'est sorti en quoi? En mai, le 30 mai. Voilà, histoire de faire un truc coloré pour l'été. Et puis là, il y a des grosses nouveautés qui vont arriver pour début 2026. Voilà, je peux pas trop en dire plus.
0: D'accord. Faudra suivre sur tes réseaux sociaux du coup.
1: Exactement.
0: Tu peux nous du coup c'est si tu veux, si on veut, si les étudiants veulent aller sur tes réseaux sociaux, ils tapent.
1: Et du coup ils peuvent taper Youti. Alors attention, moi je dis Youti, mais on peut dire Youci, il y a aucun problème. C'est juste que moi je préfère Youti parce que
0: à la française.
1: À la française, ouais, la prononciation jamaïcaine. Bon, parce que du coup, TH, on peut dire T. Et c'est vrai qu'en plus, moi qui parle pas très bien anglais, je l'avoue, je sais pas très bien le dire. Pour moi, Youtis, voilà, c'est aussi comme ça qu'on m'a appelé au début dans mon groupe de reggae. Et voilà. Mais en tout cas, il n'y a aucun problème à m'appeler Youci non plus. C'est
0: non,
1: comme vous voulez.
0: Sur Youti.
1: Youti. Et voilà, du coup, c'est soit Youti sur un Youti Records. Du coup, c'est le nom de mon label sur Instagram.
0: Donc, tu sors toi-même tes prods.
1: Voilà, c'est ça.
0: C'est une casquette en plus.
1: Ouais. Et puis ça me permet de pouvoir contrôler un petit peu à quel moment j'ai envie de la sortir, de vraiment avoir toute la décision sur les pochettes.
0: C'est quelque chose d'important pour toi ?
1: Carrément. Et puis, c'est un projet dans lequel je mets tellement d'énergie et de mon temps et qui me passionne tellement que j'ai envie vraiment de pouvoir aussi gérer cette partie-là c'est important aussi, quoi. Voilà, et donc sur Facebook c'est Youti, et puis
0: sur Insta
1: c'est Youti Records. Mais gros, globalement, sur Marc Lutti, c'est bon. Voilà.
0: Okay. Une dernière chose pour à dire à nos auditeurs, pour avoir envie de te donner, de leur donner l'envie de t'écouter ou d'aller te voir en concert.
1: Eh ben, j'ai envie de leur dire, bah déjà.

0: vraiment voulu voir cette année, que tu as la chance de voir du coup du côté artiste ici?
1: Eh ben là, ce soir, je vais aller voir la fin de Dobanko et Woody Vibes, qui sont des collègues que j'aime beaucoup et que je croise tout le temps en festival. Ensuite, il y aura Omega Nebula, avec qui je partage la loge et que j'ai découvert il n'y a pas longtemps au Dubcamp et qui est, c'est super bien. Après, j'ai plus tous les noms en tête, mais Underground, que j'ai croisé là tout à l'heure aussi, qui sont mes potes et j'adore ce qu'ils font. Enfin voilà, là, il y a beaucoup de copains, beaucoup de collègues, beaucoup d'artistes que j'ai envie de voir. Donc, très belle programmation, c'est aussi pour ça que je reste deux jours.
0: Voilà. Et oui.
1: Et oui.
2: Bigarin ce soir.
1: Et Bigarin aussi, carrément, je l'ai jamais vu en live.
2: Alors que je pense que c'est celui qui mêle aussi très bien dub et reggae comme on le connaît, quoi.
1: Carrément, carrément. Après, moi, je connais personnellement moins bien les artistes de la main stage parce que je connais plus mes collègues du milieu dub et tout ça. Mais du coup, ouais, y a plein d'artistes de la main stage que j'ai très hâte de voir.
0: Merci voilà. Beaucoup Yuti d'avoir pris le temps de rester
1: merci.
0: Avec nous.
1: Avec
0: puis,
1: plaisir.
0: Ouais. Oui. Merci beaucoup. Yes, c'était Yuti. J'espère que ça vous a plu. En tout cas, c'était une très belle rencontre Onologo. On va s'écouter justement pour vous faire connaître un peu plus cet artiste. J'ai sélectionné un super son. Ça s'appelle Jungle Groove et c'est sorti de l'album Nomad Skank en 2019. Et tous les riddims ont été faits par Macadred. C'est une personne avec qui elle travaille beaucoup. Elle a fait plusieurs albums avec lui. Et là maintenant, je vous fais écouter Jungle Groove. Faites-vous plaisir sur ce son et je vous dis à tout de suite.

0: Yes, c'était Jungle Groove, sorti de l'album de Yuti, album Nomad Skank, sorti en 2019, et avec le rythme fait par Macadred. J'espère que ça vous a plu en tout cas, et que vous pourriez aller faire un petit tour sur ses réseaux sociaux. En tout cas, ça a été une très belle rencontre. Une autre rencontre également que j'ai voulu vous partager ce soir, c'est avec Twinkle. Vous allez voir, Twinkle, c'est deux frères jumeaux qui viennent de Hightone. Hightone, un très grand groupe de dub connu lyonnais. Et ils ont travaillé ensemble et c'est devenu Twinkle. Je les ai rencontrés également au No Logo cet été. Bah écoutez, on va se faire la petite interview que j'ai faite avec eux, ou plutôt avec lui. Et puis on se retrouve tout de suite après pour s'écouter un petit titre de Twinkle. A tout de suite sur Radio Grésivaudan.
1: No Logo Festival le vendredi 8 août, c'est le premier jour et ils vont jouer d'ici une petite heure sur la scène dub. On est avec un des membres du groupe Twinkle et au micro il y a San Hassan, tu vas bien?
0: Salut, ça va? Et toi?
2: Ouais.
0: Radio Grésivaudan en force et c'est pour l'émission Roots Rock Reggae.
1: Alors c'est un duo Twinkle, mais ce soir là t'es tout seul pour l'interview.
2: Bah ouais, parce qu'on a été appelé dernière minute et j'ai pas raccroché le frangin, je sais pas où il est, il doit être en train de circuler et c'est vrai qu'on a rendez-vous dans pas longtemps, mais je pense qu'il doit aller voir un peu ce qui se passe à droite à gauche sur les scènes. Donc moi c'est Julien Akoufen pour Twinkle, voilà.
1: Et ton frère c'est qui?
2: Et Fabastone, voilà, bah originellement connu, Fabastone il vient régulièrement, il a joué sous le nom de Fabastone au festival pas mal de fois. On a joué avec Zentone il n'y a pas si longtemps et avec Hightone bien sûr deux fois. Une ou deux fois.
0: Ok, alors du coup tu peux nous donner un petit peu pour que les auditeurs comprennent un peu ton parcours musical, comment tu es arrivé à là aujourd'hui? Ouais. Plus ou moins hein, entre.
2: Bah, le parcours musical avant tout c'est Lyon, c'est Jarring Effect, notre label historique, et puis c'est Hightone bien sûr. Donc Hightone pour moi comme mon frangin c'est 99% de notre histoire musicale, puisque pendant 25 ans on a joué sous ce nom-là sans avoir besoin même d'autres projets, puisque voilà. Et puis finalement, y a notre DJ qui a des petits problèmes d'acouphène, hyperacousis, et qui ne voulait plus faire de. Ne peut plus non plus faire de tournée. Du coup, ça a mis le projet en stand-by, on espère peut-être un jour reprendre. Et du coup, nous, comme on est musicien, qu'on compose, qu'on fait beaucoup de musique, on a créé un projet qui s'appelle Twinkle avec le frère, d'où le nom Twinkle, parce qu'on est jumeaux, quoi. Donc dans Twinkle, il y a Twin. Et puis voilà, après on continue aussi un peu avec en sound system avec Dub Invader, Fabastone sous le nom de Fabastone avec Junior Roy, et évidemment avec nos copains de Zenzile à Angers sous le projet Zentone. Mais ce soir, on est là pour Twinkle, et donc c'est un projet de un peu des tracks qu'on a pu faire pendant le Covid, entre autres, où on avait du temps de libre, où on a commencé à bidouiller un peu des trucs. Et on a sorti un album il y a un an chez Jarring Effect, et on est en tournée depuis un an, qui nous a emmené dans pas mal de beaux festivals. Là, on vient de finir le Paléo, Forestival, etc. Enfin, il y en a eu plein. Et ce soir, on est là au No Logo, très content parce que c'est un festival, effectivement, comme on disait au départ, où on vient régulièrement et où on connaît pas mal de monde et qui nous fait plaisir, quoi. Voilà. Le projet en lui-même, un projet plus électro parce que originellement dans Hightone, on est guitariste synthé et bassiste synthé. Voilà, là, à deux, on ne peut pas jouer de beaucoup d'instruments, donc c'est principalement orienté sur du dub électro. Avec une partie, moi, je gère plutôt la partie digitale. Et je renvoie toutes mes pistes chez mon frangin qui mixe à l'ancienne en analogique, donc du mix dub en direct. On a un synthé sur scène et on est accompagné d'une équipe vidéo et lumière. Donc il y a quand même un vrai petit show à voir.
1: La particularité de votre son, c'est que ça mixe à la fois le dub et la techno.
2: Ouais, alors le techno de parenté lointaine, quoi, mais disons que c'est vrai que sur ce projet-là, nous on aime faire des choses très différentes, et vu qu'avec Zentone, on est retourné à un projet très reggae, c'est des choses que vous allez pouvoir avoir, parce qu'on a un album avec Zentone qui sort à la rentrée, et avec un chanteur, et donc nous c'est un peu, déjà dans Hightone, on n'aimait pas trop avoir un style en particulier, on a fait beaucoup de choses, et ça mélangeait toujours un peu d'ombre et de lumière. Bon, c'est vrai qu'à là, avec Zentone, c'est très très reggae, très instrumental, et du coup, là, c'est un peu le pendant inverse, où on est très très électro, et ça nous pousse vers certains amours qu'on a aussi pour les musiques électroniques en général, je dirais pas techno en particulier, mais sur vraiment la musique électronique, quoi.
0: Et comment tu as pu travailler du coup ce projet avec ton frangin? Du coup, c'était une idée qui est venue de toi, de lui? Qu'est-ce qui a animé un petit peu ce nouvel EP, c'est ça? Et tu, si tu peux donner son nom?
2: L'EP s'appelle Kairos. Kairos, c'est. On avait déjà eu un album un peu qui s'appelait Fron, qui avait une référence grecque avec Aiton. Le Kairos, c'est un peu le bon moment pour faire quelque chose, quoi. Le moment où aussi, en concert, où tu lâches un peu prise et où tu saisis un peu une vibration pour surfer un petit peu dessus. Donc voilà, on aimait bien le concept. Il y a une belle pochette, il y a un beau graphisme. C'est vrai qu'avec le frangin, on a toujours eu aussi. Un équilibre entre notre vision politique des choses concrètes et aussi un peu spirituelle de l'autre côté. Donc ça, il y a un peu de tout ça là-dedans. Et puis après, plus concrètement, c'est plutôt moi qui suis à la composition parce que on n'est pas tous les jours ensemble, tout ça. Et voilà, c'est plutôt moi à la compo. Et après, c'est en live, c'est plutôt Fab qui remixe et transforme un peu ses morceaux avec sa patte de remixeur, quoi, qui est bien son truc. Donc il y a un équilibre comme ça, même si bien sûr qu'il est là à la compo, bien sûr qu'il fait des choix. Mais bon, sur cet album-là, c'était plus moi. Parce que bon, pendant le Covid, on était un peu enfermés. On se voyait moins, un peu plus à distance. Et du coup, moi, j'avais énormément de temps. Donc j'accumulais énormément de morceaux. Et on est quand même principalement parti sur cette base-là pour le son. Mais le projet demande à mûrir et à continuer à vivre. On va continuer à faire des choses et je pense qu'on va de plus en plus, moi, prendre un peu de mix et lui prendre un peu de la compo et fusionner tout ça, quoi.
1: Sur scène, parfois, il y a des chanteurs qui viennent avec vous?
2: Alors là, non, parce que déjà, emmener une équipe technique, light, vidéo, en ce moment, l'équilibre économique des scènes en général, hein, que ce soit petit festival, smack, gros festival, même les gros festivals souffrent beaucoup, et la conjoncture fait qu'on ne peut pas trop se permettre de ramener les chanteurs. Sur le disque, on a fait participer plusieurs chanteurs. On a eu une collaboration avec Marcus Ay, qui est un chanteur de reggae espagnol qui vit dans le sud de la France, qui travaille beaucoup avec Batricord, qu'on aime beaucoup, qui nous a pondu un texte très bien. Et on cherchait une chanteuse féminine, on voulait vraiment avoir une chanteuse féminine, et on cherchait un truc un peu d'original, et on a rencontré Dope St. Jude, qui est en fait une rappeuse d'Afrique du Sud, et avec qui on a échangé, et qui est vraiment très très sympa, et vu que l'échange était bon, voilà, il y a un morceau avec une chanteuse, mais qui ne peut pas être présente pour des questions de budget principalement. Si elle était de passage en tournée, bien sûr, elle serait la bienvenue. Non, il n'y a pas de chanteur sur scène. Et voilà.
0: Est-ce que vous pensez déjà, du coup, toi et ton frère, à votre prochain projet? Ou t'es dessus? Ou est-ce que tu as d'autres choses sur le feu?
2: Ouais, bah on continue de composer. Étant donné qu'on a ce projet Zentone qui arrive aussi, donc nous, ça va nous laisser un petit peu de temps en tant qu'intermittent du spectacle, je veux dire, parce qu'on a quand même une vie d'intermittent, donc on est quand même un peu lié aussi au statut des intermittents. Et parfois, pour les groupes, en ce moment, c'est dur de renquiller album sur album. C'est-à-dire qu'il faut, pendant la tournée, déjà composer. Maintenant, on te demande ton single 8 mois avant la sortie du disque, le premier single, du moins, et des choses comme ça. Du coup, c'est un peu très tendu. Là, effectivement, on va profiter qu'il y a l'album de Zentone qui arrive à la rentrée pour pouvoir, en parallèle de ces concerts-là, préparer la suite. Mais oui, il y a un album de prévu. Et voilà. Et pour dire comment ça avait commencé, pendant le Covid, on avait joué avec Panda Dub, Full Dub et Tetrahydroca à la Rodia à Besançon, pas très loin d'ici. Pendant le Covid, où on avait fait un concert streaming avec des caméras. Et c'est vrai que... Non, on était venus, nous, les musiciens avaient le droit de se déplacer pour ce genre d'événement. Donc on était dans la salle de la Rodia avec les quatre groupes sans public, enregistrés. Et c'est un streaming qui avait bien marché avec énormément de vues. Les gens avaient besoin de se mettre des trucs sous la dent pendant le Covid. Et c'est vrai que c'est un peu ce qui a lancé notre projet aussi. Parce qu'il y avait eu beaucoup de vues, on avait eu beaucoup de retours positifs, alors que nous, on avait... balancé nos quatre tracks pour ce concert privé, on va dire. Et voilà, c'est aussi un des trucs qui nous a dit, bon, bah, il y a quelque chose à faire, faisons-le.
1: Ce soir, ça va être comment? Forcément, il va y avoir des basses, il va y avoir aussi un lien avec l'image. Il y aura toujours un écran où vous diffuserez des un visuel.
2: Bah là, donc on a un light et un VJ qui vont en direct triturer la matière, mais la matière aussi, elle part de mon ordinateur, c'est-à-dire que j'envoie du signal de l'ordinateur qui fait interagir la vidéo, qui lance les vidéos, et eux, ils sont plus comme les dubbers qui mixent en temps réel, à s'occuper du temps réel, mais c'est un show qui est quand même assez calé, où on a travaillé la vidéo un ensemble, quoi. Par exemple, quand j'envoie un break de batterie, ça envoie un signal à la vidéo qui lui donne le break exact, donc on peut avoir une lumière synchronisée. Donc ouais, on a fait quelques petites résidences pour arriver à ça, quoi.
0: Une question un petit peu subsidiaire, qu'est-ce que tu penses de l'IA qui pourrait rentrer dans la musique ou des personnes qui utilisent l'IA dans leur projet de création musicale? Qu'est-ce que t'en penses? T'es pour, t'es contre, t'as pas d'avis ou...
2: Non, j'ai tout à fait un avis. L'IA, il y a quelques temps, on était là à se dire ouais, ça ne touchera pas les domaines artistiques parce que c'est trop compliqué, ça fait trop intervenir à l'humain. Et en fait, on voit que l'IA va beaucoup plus vite, elle rattrape dans à peu près tous les domaines beaucoup de choses. Il y a, comme dans tout, des choses intéressantes à apprendre dans l'IA. Après, effectivement, le fait que Spotify crée sa propre playlist de morceaux, que déjà que les rétributions sont très moyennes pour les artistes. Bon, là, on peut rentrer dans des problématiques. Mais bon, nous, on avait déjà connu l'effondrement, par exemple, de la vente physique de CD, qui avait été un problème pour les artistes fin des années... autour de 2010, tu vois, et puis on était passé à autre chose. Après, je crois qu'il y a des choses qui vont être bluffantes dans la musique, dans l'écriture même de texte, il y a des gens qui vont pouvoir utiliser ça. Après, tout le monde aura les mêmes outils, et finalement, le taux de génie ou de mecs qui vont au bout des choses restera à peu près le même taux. Ça sera un outil en plus. Et bon, de là, pour le moment, des groupes IA sur scène, bon, ça, c'est pas encore très intéressant. Même via hologramme, on verra ce que ça peut donner, mais je suis pas sûr. Il se passe quand même quelque chose quand on est sur scène, quelque chose qui est de l'ordre de l'invisible, qui est non palpable. C'est la relation entre des musiciens et un public. Le concert, ça reste quand même un espèce de lieu où on sort de notre temps quotidien un peu profane pour entrer dans un espèce de temps un peu sacré. Et cet événement-là, il est éminemment hyper humain et il transcende aussi un peu l'humain à travers ses... Et ça, bon, bah, l'IA, elle va avoir du mal à mettre les pieds là-dedans, quoi. Après, en termes d'outils de production, de mixage, de création de morceaux ou de sons, c'est sûr que c'est un outil qui va révolutionner la musique comme il va révolutionner énormément de choses.
0: T'as déjà essayé ou pas?
2: Non, moi j'ai pas essayé. Mon frère a déjà essayé juste par exemple l'extraction de pistes. C'est-à-dire tu prends un morceau n'importe lequel, tu prends un morceau de Bob Marley qui est en stéréo, où les pistes sont pas séparées. Tu demandes à un logiciel de te donner la guitare, la basse, la batterie, le chant. Et comme ça, lui qui dub, il se retrouve avec les pistes séparées comme en studio pour 2B. Il y a encore quelques problématiques, mais c'est déjà bluffant. Ça sépare vraiment les choses avec une petite perte de qualité. Voilà. Donc, par exemple, dans le monde du sound system, pouvoir se remixer tous nos morceaux préférés, voilà, c'est assez rigolo et ça fait de mal à personne. Après, ce que les pratiques de composer, créer ou de bouffer tout le business, bon bah ça on va laisser les requins s'entretuer là comme d'hab. Mais bon, après on faut prendre aussi les choses comme au jour le jour, on verra bien ce qu'il en est dans 5 ans, mais ça va très vite.
1: Dernière question, tu parlais du projet de Zentone qui sortira à la rentrée là, quand l'interview sera diffusée, il sera déjà dans les bacs. De quoi s'agit-il?
2: En fait, il s'agit... on avait fait un premier Zentone, iTone Zenzile, dans les années 2000, en 2004. On avait eu pas mal de demandes pour jouer cet album sur scène. Malheureusement, des fois, les plannings de groupe, c'est compliqué parce que y en a un qui est en tournée, l'autre il est en pause, l'autre il compose, machin. Et c'est des décalages qui, l'air de rien, des fois repoussent sur 3 à 4 ans la possibilité de trouver un agenda commun. Bon, finalement, là aussi, c'est le Covid, finalement. Des fois, parfois, les bons côtés...
0: Du Covid.
2: Voilà, que peuvent avoir le Covid, qui a fait qu'on a fait le Zentone 2 aussi pendant le Covid. En même temps qu'on faisait Twinkle, on faisait un album Zentone pour le plaisir, parce qu'on avait du temps de libre, et finalement avec une tournée derrière. Et en fait, on a pris énormément de plaisir. C'est un projet dur à vendre parce qu'on est énormément de musiciens, qu'aujourd'hui, 8 musiciens, ça a un certain coût, c'est dur. Et finalement, on a eu plus de dates que ce qu'on imaginait. Donc ça nous a motivés, et puis on a emmené avec nous Jolly Joseph, qui est le chanteur du groupe Dub Shepherd sur un label de Clermont-Ferrand qui s'appelle Bat Record, des spécialistes du reggae et du dub et qui ont un label voilà, qui a vraiment qui cherche à sonner très, très 70s et qui sonne vraiment très très bien. Et en fait, Jolly, qu'on connaissait déjà parce qu'on faisait les Dub Master Clash avec lui déjà au No Logo. Voilà, il y avait 4 chanteurs sur ce Zentone 2. On ne pouvait pas tous les emmener en tournée. On a emmené Jolly Joseph parce qu'on savait qu'humainement, ça serait le plus simple. Et en fait, il y a une réelle amitié qui s'est faite entre tout le monde et l'envie de continuer pour tout le monde. Du coup, et puis aussi une expérience de jeu. C'est-à-dire que jusqu'à présent, on se mettait une semaine en studio, on avait une semaine pour faire un album et on donnait. Là, on a fait 2 ans de tournée avec 40 dates. Du coup, il y a aussi une habitude de jeu, de se connaître les uns les autres, qui nous a dit, bon bah dès qu'on finit la tournée, on retourne en studio tout de suite pour être dans ce feeling-là du jeu qu'on avait acquis. Du coup, on a enregistré un disque et du coup, maintenant, Jolly Joseph, qui était un featuring, est devenu le chanteur. Et on considère Zentone maintenant plus comme la collaboration d'Aitone et Zenzile, mais comme un groupe à part entière avec un chanteur. Et dans une direction moins électro ou moins dub mutant comme peuvent l'être Aitone ou Zenzile, mais comme un nouveau projet qui est plutôt là à servir le reggae et le dub. Voilà. Le reggae dans la composition, le dub en live, parce qu'on est un des derniers groupes à vraiment jouer dub en live comme ce qu'on a pu connaître dans les années 90, 2000, 2010. Quoi.
0: Ouais, merci beaucoup d'avoir répondu à nos petites questions. On espère que t'as pu passer des messages. Est-ce que t'as quelque chose d'autre à rajouter pour
2: Je donne rendez-vous à tout le monde le 10 septembre et après et après et après pour qu'on lutte tous ensemble pour remettre un peu d'ordre dans ce grand bordel où on se fait vider les poches.
3: Exactement. Bien, merci.
0: Merci beaucoup.
2: Merci à vous.
0: À bientôt.
2: Merci.
0: Voilà, c'était un des membres des Twinkle, c'était Julien Oresta, qui forme avec son frère Fabrice le duo Twinkle. Et j'espère que vous serez aussi à ce qu'il vous demandait à la fin de son interview, c'est-à-dire d'être là, présent, pour continuer à faire vivre la musique en live. Voilà, c'était le message des Twinkle. J'espère que ça vous a plu. Puis on va s'écouter tout de suite un de leurs titres qui s'appelle Go Rebel des Twinkles. Allez, à tout de suite sur Radio Grésivaudan.

Yes, c'était Twinkle avec le titre Go Rebel. J'espère que ça vous a plu. En tout cas, c'était une super découverte pour moi. Je connaissais déjà iTunes, mais je ne savais pas que les Twinkle faisaient partie des membres fondateurs d'iTunes. On continue et pour terminer cette année, j'avais envie d'écouter un son que j'aime énormément, c'est le ska. Donc cette soirée est un peu dédiée au ska. Et ça va être du ska avec The Ethiopians. Ethiopians, c'est un groupe de ska, rocksteady et de reggae jamaïcain fondé en 66 par Leonard Dillon. Et là, on va s'écouter un titre qui s'appelle Train to Skaville, tiré de l'album Engine 54 et sorti en 68. C'est pour les fins connaisseurs de ska. On s'écoute ça pour se mettre dans l'ambiance et on se retrouve tout de suite après sur Radio Grésivaudan.

Bill Train to Scaville de The Ethiopians, tiré de l'album Engine 54. J'espère que ça vous a plu. Et on continue dans le train du ska avec The Scatalites et l'artiste Don Drummond. On s'écoute Scaravan, tiré de l'album Skaboudaba and Top Sound from Top Deck, volume 3 précisément. On se fait ça et puis bah, profitez bien sur Radio Grésivaudan. Écoutez donc cette immense artiste, ces immenses artistes, ce groupe Scatalites avec Scaravan.

Et c'était le groupe Scatalike formé en Jamaïque en 54 avec le titre Scaravan tiré de l'album Scaboudaba Top Sound from Deck Volume 3. Et je vous ai menti, on ne fait pas que du ska ce soir. On va s'écouter également, pas une nouveauté, mais presque en tout cas, un artiste que j'apprécie énormément, qui s'appelle Samori Hai. Samori Hai, c'est un artiste jamaïcain. Et on va s'écouter un titre qui est en featuring avec Kabaka Pyramid, une grande star maintenant avec son... Avec, alors c'est pas un César, excusez-moi, j'allais partir sur le César, mais c'est un, alors je sais plus le terme, hein, Grammy Awards. Merci Julien, heureusement que j'ai mon souffleur à côté de moi, un Grammy Award et Capleton, ben un des papas du reggae dancehall. On s'écoute le titre Wrath, excusez-moi pour l'anglais, de Samori Hai et ben on s'écoute ça tout de suite et puis on se retrouve sur Radio Grésivaudan. À tout de suite.

Yes, c'était Samoria. J'espère que ça vous a plu avec Wrath featuring Kabaka Pyramid et Capleton. Et pour terminer cette émission en beauté et terminer cette émission avec une petite touche de Noël, parce que aussi en Jamaïque, on fête Noël avec du reggae, et on va s'écouter l'immense tube de Jacob Miller Killer qui s'appelle We Wish You a Merry Christmas. Et puis on se retrouve tout à l'heure pour se dire au revoir. À tout à l'heure sur Radio Grise et Vaudan.

Ouais, c'est la fin de l'émission. Il nous reste 30 secondes pour se dire au revoir. 25 secondes pour se dire merci d'avoir été là. Et restez surtout sur Radio Grésil Vaudan parce que vous allez avoir une super sélection de dons du son. Allez, on se dit à l'année prochaine. Bye bye. Merci Clément. Merci Radio Grésil Vaudan. Ciao.

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Objectif Lune. Selon Pline l'Ancien, la Lune est les femmes cause de tous les malheurs. Bienvenue dans votre chronique Objectif Lune. Aujourd'hui, nous allons explorer la pensée d'un ancien, pensée parfois surprenante sur la Lune et les femmes. Nous penchons sur les écrits de Pline l'Ancien, ce grand naturaliste romain du 1er siècle qui, dans son Histoire naturelle, exprime une vision bien particulière et souvent critiquée aujourd'hui sur la Lune et la condition féminine. Pline observe que la pleine lune est une période dangereuse, notamment pour les enfants, mais aussi pour les femmes enceintes. Il note que la croissance des cheveux chez l'enfant, quel que soit son sexe, est particulièrement sensible à la pleine lune, et que celle-ci est souvent associée à des risques accrus, comme des maladies ou des malheurs. Cette idée reflète une ancienne croyance selon laquelle la Lune, par ses cycles, influencerait le corps humain, en particulier le corps féminin. Dans sa vision, Pline semble aussi s'inscrire dans une tradition où les femmes sont perçues comme source de troubles ou de malheurs. Cette idée est liée à une conception ancienne et patriarcale qui associait la féminité à la fragilité, à la maladie, voire à la tentation. Il rapporte, par exemple, que certaines femmes possèdent des traits physiques comme des pupilles doubles qui seraient nuisibles ou porteuses de maléfices. Ce regard aujourd'hui dépassé illustre l'époque où la peur de l'inconnu et des différences se traduisait par des jugements sévères. La lune, astre féminin par excellence, dans de nombreuses cultures, est ainsi liée à la nature cyclique des femmes, notamment à leur menstruation et par extension à la fertilité, mais aussi aux fragilités perçues. Pline, comme d'autres auteurs antiques, mêle observations médicales, croyances populaires et superstitions, donnant naissance à un discours où la lune et les femmes sont parfois vues comme des causes de désordre. Cependant, il faut replacer ces propos dans leur contexte historique, à une époque où la médecine était encore balbutiante, où les phénomènes naturels restaient mystérieux. La lune servait souvent d'explication aux aléas de la vie, et les femmes, en raison de leur rôle dans la reproduction, étaient au centre de nombreuses interrogations et peurs. Aujourd'hui, ces idées sont dépassées. Mais elles nous rappellent combien la lune a longtemps été un symbole puissant, ambivalent, mêlant fascination et crainte, et combien la condition féminine a été perçue à travers le prisme des savoirs et des préjugés de chaque époque. Alors, la prochaine fois que vous lèverez les yeux vers la pleine lune, souvenez-vous que cet astre a traversé les siècles chargés de mythes et d'interprétations, parfois injustes, mais toujours riches d'histoires à raconter. Que la lumière lunaire éclaire votre chemin, loin des jugements d'antan.

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0: Je suis très heureux de vous retrouver pour une toute nouvelle émission. Au programme de cette émission, nous aurons une sélection de musiques d'hier et d'aujourd'hui. Mais aujourd'hui, j'ai un invité, puisque je reçois Victor qui va co-animer l'émission avec moi ce soir. Bonjour Victor.
1: Bonsoir Clément, comment ça va?
0: Ça va. On s'écoute pour commencer cette émission. Coldplay, c'est parti.

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1: Vous êtes sur Radio Grésivaudan et Radio Fontaine. Vous écoutez le son d'hier et d'aujourd'hui. C'est au tour de Victor. Victor, tu nous as choisi quoi ce soir ?
2: Alors, je vous ai choisi un morceau de Claude Nougaro Cinéma. Alors, Claude Nougaro est un chanteur français qui débuta dans les années 60, originaire de Toulouse. J'aime beaucoup cet artiste qui a très jazz et ses textes sont magnifiques, comme vous allez pouvoir l'entendre. Dans ce morceau, sorti en 1962, il fait un très beau parallèle entre le cinéma et l'amour sur une musique jazzy entraînante et rythmée par des moments des accélérations et ralentissements où Claude place son texte à merveille avec une musique jazz qui est d'un des styles musicaux les moins évidents à composer et à jouer car la rythmique est déjà plus rapide que les styles antérieurs.

0: Quel beau titre que Victor a choisi. Je crois que t'en as un autre. C'est lequel ?
1: Oui, alors c'est Bernard Lavilliers, On the Road Again. Bernard Lavilliers, chanteur qui débute à sa carrière fin années 70. L'artiste que j'apprécie le plus dans la scène française, car il est multi-casquette. Il peut tout aussi bien faire de la salsa, du reggae, du rock, du punk ou même des ballades. Des textes poignants liés à ses voyages, car Bernard est un bloc-trotteur qui s'est inspiré de ses voyages multiples pour faire évoluer sa musique. Voyages qui l'ont mené souvent en Amérique latine, où il écrira la moitié de son répertoire, mais pas que, aussi en Jamaïque, où il rencontra et devenait ami avec le grand Bob Marley. On the Road Again, un morceau musical beau et doux, mais au message limpide et incisif.

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1: Allez, ce soir dans cette émission, nous poursuivons tout de suite avec un ancien titre que j'ai sorti du grenier cette semaine avec La Foule. Edith Piaf, c'est tout de suite dans le son d'hier et d'aujourd'hui sur Radio Grésivaudan et Radio Fontaine. Allez, c'est parti, je vous balance tout de suite Edith Piaf.

collectif de rappeurs de Barbès à Paris, créé en 1997, est l'un des groupes phares de la scène rap française. Ces quatre rappeurs, Ahmed, Koma, Mourad, Haroun, ont une écriture différente de celle de l'époque en faisant un constat de l'état de la société, mais en disant des points positifs et des possibilités d'évolution, contrairement aux autres rappeurs qui s'enfermaient dans un esprit parfois trop négatif. Ce morceau est ce qu'on appelle un classique. J'aime beaucoup le message d'espoir car dans la vie il y a des hauts, il y a des bas. Quel que soit notre rang social, il faut juste s'adapter et pas perdre espoir. Et quand ça va moyen, je réécoute ce classique et je reprends espoir. La Secrète Connexion m'a donné envie d'écrire des textes. D'ailleurs, petite punchline. L'important c'est pas la chute, c'est de remonter les étages. Tu pourras y arriver par la lutte. Et ça, quel que soit ton âge.

Cette émission on poursuit avec Calogero le Grenoblois, avec un ancien titre, c'est Yalla. Ça a marqué ma jeunesse.

0: Vous êtes toujours dans le son d'Ikeret d'aujourd'hui sur Radio Gréthé-Houdan et Radio Fontaine. À l'instant, c'était Calogero. Je crois que Victor, t'as une quatrième chanson à nous faire découvrir.
1: Oui, c'est Paul Kalkbrenner, No Goodbye. Alors, Paul Kalkbrenner, compositeur d'électro éminent de la scène allemande de ses 25 dernières années, il réalise un film mythique, Berlin Calling, retraçant sa vie et la maladie dont il souffre, la bipolarité, avec un humour et un regard particulier sur celle-ci. Ce morceau est ce que l'on appelle un banger dans le jargon électro, c'est-à-dire un classique. Récemment, il signe une collab avec Stromae que je conseille tout autant. Ce morceau de Paul Kalkbrenner peut s'écouter en toute saison. L'électro, pour moi, permet de s'évader un peu et d'écouter des sons sans trop se prendre la tête sur le texte et à vivre des émotions diverses à travers la musicalité du morceau et les sonorités de certaines notes. No Goodbye, traduisez pas de revoir, Just Rave On.

0: Ah, c'était du très bon son à l'instant choisi par Victor. Je te remercie, Victor.
1: Merci beaucoup, Clément, de m'avoir donné l'opportunité de faire un peu de radio. Merci beaucoup.
0: On continue ce soir dans cette émission avec du reggae, Yanis Odua. C'est un titre qui s'appelle... je regarde sur ma fiche, c'est du direct live aujourd'hui. Je suis un peu perdu, c'est écrit en petit. Nous écoutons tout de suite Rouge, Jaune, Vert de Yanis Odua. Enfin, je suis arrivé. C'est parti. Et non, c'est raté. Là, c'est Kali Minogue qui est parti. Je vous passe tout de suite, tout à l'heure, Yanis Odua.

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1: Allez, on va s'écouter un titre qui a peut-être cartonné dans votre jeunesse. C'est Run DMC. Ça te parle, Victor ?
2: Oui, ça me parle totalement parce que Run DMC, c'est un groupe mythique du hip-hop américain. Et ce morceau est vraiment un premier morceau où le rap se rapprochait du rock avec Aerosmith, qui est un légendaire rocker. Et Walk Is This Way, ce morceau, c'était un morceau qui a été mythique à l'époque et il retraçait aussi une marque Adidas avec les chaussures et c'était un peu la vitrine de ces chaussures. Et ce morceau est un lien entre le rock et le rap et un des premiers morceaux de rock et de rap.
1: Allez, sans plus tarder, on se fait ce titre-là sur Radio Grésivaudan et Radio Fontaine.

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1: Aujourd'hui, pour cette chronique dédicace, je reçois deux infirmières, Estelle et Ingrid. Bonjour.
2: Bonjour.
3: Bonjour.
1: Si vous passez aujourd'hui dans mon émission, dans cette chronique dédicace, il y a une bonne raison. Vous avez choisi un titre chacune. C'est quoi que vous avez choisi comme titre de musique à diffuser sur nos ondes, sur Radio Grésivaudan et Radio Fontaine, aujourd'hui, dans le son d'hier et d'aujourd'hui?
2: Coucou, du coup, moi, c'est Estelle, et je voudrais bien qu'on écoute Volodia, Second Souffle.
1: Ça parle de quoi, ce titre-là?
2: Ce titre, il parle de, on va dire, de qu'on a toujours une seconde chance, que même quand tout est noir, il y a toujours quelque chose après, derrière, il y a toujours une étincelle. C'est de l'histoire.
1: D'accord. Et vous, Ingrid?
3: Et moi, j'ai choisi le titre Hypersensible de Charles Doré, qui est une chanson qui décrit un petit peu ce que ressent cette personne hypersensible, qui met des mots sur l'hypersensibilité, et c'est quelque chose qui me touche et qui va résonner, je pense, pour beaucoup de gens. Très belle chanson.
1: On va s'écouter tout de suite ces deux très beaux titres que vous nous avez choisis, Estelle et Ingrid. En tout cas, merci d'être passés dans cette chronique dédicace. Au revoir.
2: Au revoir.

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0: Ça y est, cette émission touche presque à sa fin. On écoute le dernier titre de cette émission. Moi, j'aurais le plaisir de vous retrouver le mois prochain pour la dernière émission de saison.
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Dans un mélangeur externe, on retrouve deux cylindres qui possèdent normalement le même diamètre, mais pas toujours. Un cylindre avant dont la vitesse de rotation est plus lente que le cylindre arrière. Normalement, ce cylindre avant est ajustable par rapport au cylindre arrière. La température des cylindres peut être contrôlée de façon indépendante. Enfin, la surface des cylindres peut être machinée afin de générer plus de friction et augmenter la température du mélange plus rapidement. Contrairement au mélangeur interne, l'opération du moulin est essentiellement manuelle. Elle dépend donc de l'expérience et de la dextérité de l'opérateur.

Il contrôle également la durée totale du mélange sur le moulin. Particulièrement lorsque le moulin conditionne le mélange pour des opérations secondaires. Tel un enroulement sur le cylindre arrière, un transfert du cylindre avant sur l'arrière en cours de procédé, un déchirement, des séparations et un décollement sous forme de sac.

0: Le vieillissement est une évolution lente des propriétés d'un matériau à partir d'un état de référence. Le matériau se dégrade dans le temps et ne devient plus apte à l'emploi. De nos jours, les différents mécanismes responsables de la dégradation peuvent être classés en deux grandes catégories. Le vieillissement physique et le vieillissement chimique. Par convention, le vieillissement physique correspond à tout phénomène de vieillissement qui n'implique pas une altération chimique des macromolécules ou des additifs. Il peut être de deux types. Le vieillissement physique avec transfert de masse consistant en une absorption-désorption de matière par le matériau. Et le vieillissement physique sans transfert de masse pour lequel il n'y a pas d'échange de matière. C'est le cas du vieillissement sous une contrainte mécanique ou d'un phénomène de relaxation des contraintes.
1: L'opérateur augmente l'écartement des cylindres pour effectuer la transition du mélange du cylindre arrière vers le cylindre avant.
0: De nos jours, on observe ici l'apparence d'un tapis d'entrée et le craquelage d'un flanc de pneu, entraînant la perte de ses propriétés élastiques avec une possibilité de rupture dans un avenir plus ou moins long.

Eh bien, je suis Lucio Urtubia. Je suis un basque espagnol de la Navarre. Je suis ici depuis bientôt une trentaine d'années, dans ce local que j'ai créé moi-même, sans rien demander à personne. Ma porte est ouverte pour faire toutes sortes d'activités en ce qui concerne les idées libertaires qui sont aujourd'hui nécessaires plus que jamais.

0: J'avais 5 ans et demi quand la guerre civile a éclaté en Espagne. Bon, chez moi, dans ma région, ça a été horrible. Chez moi, il n'y a pas eu la guerre dans la Navarre. Il n'y a eu que la vengeance. Il y a eu presque 4000 fusillés. 4000 gens qui n'avaient rien fait du mal à personne, je peux vous le dire. Des pauvres, des salariés, des paysans qui n'avaient pas de terre, qui n'avaient rien.
1: Pour la bonne marche des opérations au moulin, le mélange doit demeurer dans la région 2 sur le cylindre avant. Toutefois,

0: Si la République espagnole a été écrasée, c'est particulièrement parce qu'internationalement, elle n'a pas été aidée. Les anarchistes voulaient changer la société. Je crois qu'ils étaient fous à cette époque parce que, bon, c'était impensable. Mais quelle folie extraordinaire. Vous voyez, vouloir changer la société, une société égalitaire, une société du travail, une société où il n'y avait pas de pauvres. Tout était à partager, des écoles pour les pauvres, enfin, toutes ces choses-là.
1: Toutefois, la problématique pour certaines recettes vient du fait que le mélange peut transiter vers la région 3, c'est-à-dire créer un sac sous le cylindre avant, ou bien transiter sur le cylindre arrière en cours d'opération. Selon Tokita et White, une énergie élastique est emmagasinée. Cette énergie élastique est proportionnelle au module de relaxation en cisaillement et à la déformation de cisaillement. En effet, le comportement de la région 2 est caractérisé par une bande élastique de caoutchouc enroulée serrée autour d'un cylindre.
0: Et d'un seul coup, je me retrouve au service militaire, ces militaires qui avaient fait la guerre d'Espagne, la guerre civile, et qui n'avaient fait que participer à l'exécution des républicains. Et je suis déserté. Je suis arrivé en France et d'un seul coup, je me retrouve à travailler ici avec des anarchistes et c'est eux qui ont commencé à m'apporter des livres, des bouquins et des journaux. Un jour, on m'a dit d'héberger quelqu'un et quand j'ai fait la connaissance de ce quelqu'un, j'ai accepté de l'héberger. Ce quelqu'un, c'était Kiko Sabater, très recherché par toutes les autorités françaises, espagnoles et par le monde entier, on peut dire. C'est un homme d'action, un travailleur de la CNT qui avait fait quantité de choses dans le domaine d'expropriation, dans le domaine des militants. Il s'est fait ses journaux, il faisait tout ce que... tout l'imaginable. Mais résultat, je me suis retrouvé avec quelqu'un à la gare du Nord et à 4h28, on est allé dans une banque. À 4h28, on est rentré et à 5 heures moins quart, je suis sorti millionnaire.
1: Ceci a comme résultat l'apparition d'une craquelure à la surface de la pièce. Ce mécanisme peut se répéter et entraîner l'approfondissement de la craquelure dans le matériau.
0: Eh bien, cet argent, ça ne m'appartenait pas, comme rien ne m'appartient. Il y avait beaucoup d'amis en prison, il y avait des familles. Alors, quand Kiko Sabater est sorti de prison, j'ai sorti mon sac, il était plein de millions. C'est lui la première personne qui m'a envoyé à Barcelone pour aider les familles, les avocats et tout ce qu'il y avait à faire. Voilà, ça c'est... Et j'ai continué dans ce domaine toujours. On a commencé avec les papiers d'identité, les documents, et ça nous a permis d'ouvrir des comptes, acheter de louer des appartements, acheter des voitures, enfin, mille choses. Il n'y a pas grande différence entre un curé qui ne fait rien et un anarchiste qui ne fait rien. Tu vois, pour moi, l'individu, il est ce qu'il est parce qu'il fait. Des sermons, les sermons pour les curés et les discours pour les hommes politiques. Pour moi, le fascisme, ça a été la négation de l'être humain. Ça me rend malade quand j'entends certaines choses et qu'ils s'attaquent aux pauvres parce qu'ils sont pauvres. Quand ils disent que les Roumains ne seront jamais adaptés en France, et dire qu'il faut expulser tous ces gens-là. Tout ça, c'est la négation. Il faut être contre toutes ces choses-là.
1: Alors, comment sélectionner au mieux un ou des systèmes de protection? Logiquement, en identifiant au préalable les facteurs de dégradation. Oxygène, chaleur, lumière, environnement, présence de gaz, humidité, vapeur et vérification de l'existence de sollicitations de flexion en fatigue ou autres types de contraintes déformation. Ensuite, en définissant les requis de service et d'environnement, coloration ou décoloration, température, contraintes statiques, dynamiques ou intermittentes, durée de vie espérée et coût. Enfin, en les sélectionnant en tenant compte qu'ils puissent être tachants ou non tachants, monofonctionnels ou multifonctionnels, et disponibles.
0: Et les pauvres, il faut les aider parce qu'ils sont pauvres. Parce qu'ils sont pauvres, on s'acharne contre les pauvres. Alors qu'il faut faire le contraire. Vous voyez, il y a parfois, quand j'explique ces choses-là, je suis très malade. Ça me rend malade, je pleure parfois parce que c'est inadmissible. On a tout à faire. Quel plaisir faire. Mais si on s'endort, ils veulent faire les choses grandioses, tu vois. Il faut commencer par le petit et faire ce qu'on peut et ce qu'on sait. C'est facile de dire que les autres, que c'est des bandits, des salauds, tout ça. Mais nous, qu'est-ce qu'on fait? Pourquoi on n'essaye pas de créer?
1: Lorsque la vitesse du cylindre augmente, de minuscules déchirures et des irrégularités de surface se forment et disparaissent à chaque révolution. La réduction de l'écartement du départ peut donner une bande lisse et serrée autour d'un cylindre. Par contre, si l'énergie emmagasinée provenant de la déformation du matériau dans l'écartement dépasse la densité critique de l'énergie de déchirement de la matière, des déchirures dans la bande vont se propager. Leur taux de propagation est fonction de l'énergie accumulée. Par exemple, lorsque la température augmente, l'énergie élastique emmagasinée décroît beaucoup moins rapidement que la densité critique de l'énergie de déchirement. Il y a une autre condition limite pour avoir un comportement stable dans la région 2. La contrainte générée par un seul passage doit essentiellement avoir le temps de relaxer dans une période de révolution des cylindres. Par ailleurs, la contrainte va se bâtir rapidement et causer un glissement important du matériau. Enfin, une transition du caoutchouc vers la région 3 est possible.

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j'ai dit, je ne savais pas vivre avec quelqu'un. Et pourtant, je fais ce que je peux. Vous savez, le vieil amant avec qui je vivais, il aimait les yaourts et j'en avais acheté au moins une trentaine.

0: T'y penses, toi, des fois?
1: À quoi?
0: Bah, t'y penses.
1: Oui, mais ça m'arrive, mais... Et toi?
0: Bah, moi aussi.

je ne reçois aucune visite. Même le facteur ne s'aventure en ces parages inhabités. Je peux alors me consacrer à mes passions inavouées, aussi précieuses que variées. Mes anciens livres en latin, ma collection de joaillerie, mes fleurs lointaines épanouies, mes alcools rares et distingués, liqueurs ou spiritueux, qui s'agencent en symphonie, où chaque goutte est une note. Au fond du gosier, des sensations analogues à la musique qui, en l'oreille, distille ses tons clairsemés. Le curaçao bleu est une clarinette, le cumel un hautbois. La menthe et la nisette sont des flûtes. Le kirsch évoque la trompette. Le gin est un piston. Le whisky un trombone. Et toutes les nuits, je joue de savantes mélodies.

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0: PQ, un couteau de cuisine, un couteau de cuisine,
1: couteau de cuisine.
2: C'est au cas où tu m'emmerdes un peu trop. 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

Ouais, je suis là, je suis venu parce que je voulais parler dans le poste. Alors, comme je voulais parler dans le poste, je parle dans le poste. Voilà, je suis content de parler dans le poste. Voilà. Je voulais faire un bisou à ma maman, je peux. Bon, je vais retourner voir ça plaît, alors. Hein. Salut.

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